comme ça.

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0: Mais si.
1: Bonjour, la radio Zinothèque.
0: C'est ça que j'ai jamais compris. On est dans une radio ou dans une Zinothèque?
1: On est entre une radio et une Fonzinothèque, et du coup, c'est impossible de savoir où on est vraiment.
0: Et un Technival ou pas? Parce qu'il y a quand même.
2: Ouais, les radios Zinothèques.
1: Mais il y a un Technival, mais à côté. Du coup, des fois, on entend un peu Technival dans le fond.
0: Ouais. Ah oui, on peut. Ouais, okay. Après, il y a un bout de.
1: Ouais, c'est ça.
2: Ah, on pourrait mettre ça à chaque fois à la fin.
0: Et après, on pourrait faire rentrer des gens qui font. Quelqu'un veut quelque chose?
2: C'est pas en tasse.
0: Deux cafés.
1: Ouais, deux cafés, s'il te plaît. Et deux bières, voilà.
0: Vivement que ça soit ça.
1: Ouais, ce serait bien, en vrai. Ce serait bien que nos voisins, ils fassent des Technivals.
2: Le radio Zinotechnival. Ça va être quelque chose.
1: Ça va être quelque chose.
0: Un fanzine sur la prévention. Un deuxième sur la prévention.
1: Et puis un troisième sur la pré-prévention.
0: Donc, qui c'est qui lance le générique, alors? Moi, je le fais pas, j'ai... Non, fais piano. Vas-y, essaye. C'est autre chose, c'est vraiment autre chose.
2: Piano acoustique.
0: Et toi, Janelle, t'aimes bien la radio
1: Parce que ce serait bien qu'au montage tu mettes juste ce mot à capella. Tu mets pas le générique, tu penses après. Moi c'est ce que j'ai fait la dernière
0: fois. Les Zinothèques, c'est la radio actuellement, alors qu'ils sont là pour Radio de Zinothèque.
2: Radio Zinothèque le mardi matin.
1: Radio Zinothèque. Qu'est-ce qui fait bon vivre ce bon matin sous 30 degrés là? Quel bonheur, quel plaisir!
0: À 6h33,
1: j'espère que vous êtes heureux.
0: Après avoir bu 6 bières en 33 centilitres sans alcool.
2: Bien sûr, des cara zéro. N'oubliez pas de mettre votre bonne
1: lésine. Après avoir trempé mes tartines de miel dans le cara zéro du matin.
2: Pas mal. Alors, on était là pour parler de quoi déjà?
0: Ah oui, on doit faire un petit programme de fanzine. Car elle nous abandonne. Bah voilà, c'est comme ça, on va voir.
2: On va se démerder, hein.
0: Bienvenue dans les années 90, encore une émission de radio faite par que des mecs.
2: Trop bien.
0: Alors, c'est la flemme. Vous pouvez aller sur internet. Ça s'appelle Classic 21.
3: Classic 21.
0: Petit programme de l'émission. On a à peu près 3 fanzines chacun.

0: Excusez-moi.
1: On a un terme en commun.
0: Moi, j'ai un fanzine d'Antoine R, tout frais, imprimé en, il y a deux semaines, avril 2026. Antoine R de Jean Michon, qui s'appelle Le Triomphe des Ratés. Une petite surprise du Canada et un truc imprimé par notre amie, Tartine Étanche. Les petites histoires de la fête foireuse. Tout fraîchement, personne. Ah bah voilà, il tape à la fenêtre. Ah non, oui, monsieur, on travaille. Oh, ils sont chiants, ça c'est les fans.
2: Ça c'est saloperie de Técos.
0: Ouais, c'est ça. Hop, ils ont entendu du son, qu'est-ce qu'ils font? Non, ils ont entendu du zine.
3: Et c'est ici la fête, c'est ici le zine.
2: Vraiment quoi.
0: Voilà. Donc voilà, il suffit de. C'est un peu peut-être pas un maléfice, mais une sorte de sortilège quand tu parles trop, quand tu dis bien tartine étanche, hop, qu'est-ce qu'il fait?
2: Hop,
0: il arrive.
4: Tartine étanche arrive.
2: Tartine inifuge.
0: Alors, bon, venez avec
4: nous. Comme ça, parce que
1: j'ai pris une grande tartine.
0: Ouais, bah, bienvenue à la radio Zinotécos. Alors, qu'est-ce que ça fait d'arriver au milieu de l'émission, la tartine?
4: Bah, c'est bien parce que c'était censé être la fin depuis. Une heure et demie à peu près.
1: Eh ouais, tu pensais que ça allait de la couler douce.
4: Bon, je suis venu pour travailler. Car moi aussi j'ai ramené les choses.
1: Ah. Ouais.
4: Bonjour, donc là il est quelle heure à peu près?
0: C'est 6h40, à peu près moins.
4: Ouais, 6h37.
1: Ouais, ouais, 6h37.
0: Il y a eu un excellent générique.
4: Oh là là, j'ai trop hâte de me lever à 6h30 pour l'écouter.
0: Alors en plus, du coup, t'auras pas besoin vu que t'es là.
4: Ah bah oui, c'est vrai. Ouais. Bah alors tous ceux qui n'ont pas encore pioncé quoi, qui ont fait un lundi soir en folie parce qu'ils n'ont pas pu sortir
1: le week-end.
0: Ah, ça, ensuite, c'était férié.
1: Ah ouais.
4: Ah ouais. Voilà. Un week-end qui ne s'arrête pas.
2: Alors moi, qu'est-ce que je vais présenter comme petit fanzine? Je vais présenter Silo du collectif Les Succubes. Et puis bon, ça on l'a tous lu. On va présenter Outre-tombe de notre ami Phil. On va présenter Bouffonne de notre ami Calypso Pérez. Et je présenterai peut-être Monteur, finalement le dernier de toute ma collection berlinoise. Voilà.
1: Et celui-là, tu le prends pas?
2: On verra, mais c'est pas nécessaire.
1: Ok, moi j'ai un fanzine qui s'appelle Carnet de Lisa.
0: Lisa.
1: Reichenbach. Ouais, Reichenbach. Des mardis soirs. Un fanzine de Fifi qui s'appelle Trottoir, Night Shop et Falafel, et un grand fanzine qui s'appelle Staccato et qui date des années 90 et qui est sur la musique. C'est déjà pas mal en vrai.
0: C'est déjà pas mal.
2: Et toi, Étienne?
4: Eh bien, moi je vais présenter un propre fanzine que j'ai fait qui s'appelle Petite histoire de la fête foireuse qui vient d'être imprimé dimanche.
0: Qui n'a pas été encore distribué.
4: Et qui ne le sera probablement pas, du coup on va vous en parler. Et
1: vous viendrez le voir.
4: Voilà, vous pourrez venir le voir. Parce qu'il n'y a que très peu d'exemplaires, mais on y viendra en temps et en heure.
0: Qui c'est qui s'y lance? Est-ce qu'on parle du fanzine le plus vieux, qui est je pense celui que tu es tant fois, Janelle?
1: Bah, en même temps, celui-là, il va avoir une belle pause musicale parce qu'il y a plein de morceaux à mettre.
0: Alors, le Fifi, je pense que
1: Alors,
0: c'est...
1: le Fifi, ouais, voilà. Le Fifi, il est vieux, hein. Il date de 2019 en vrai.
2: Le vieux Fifi.
1: Le vieux Fifi.
4: Ah, Fifi.
1: Alors, bah, le vieux Fifi, il nous a pondu, voilà, un petit fanzine en sérigraphie en noir et blanc. Ah non, c'est de la laser, je sais pas.
4: C'est de la laser.
1: Non, c'est de la laser celui-là. Parce qu'en fait, il a des petits fanzines comme ça aussi qui sont faits en sérigraphie. Et du coup, des fois, tu sais pas trop si c'est genre. De la sérigraphie ou si c'est d'autres trucs.
2: De la sérigraphie.
1: La sérigraphie.
0: Prenez ce flingue, mettez-le dans votre bouche, s'il vous plaît.
1: Oh, oh. Et appuyez sur la gâchette.
4: Trop tôt, gros, il est 6h43.
1: C'est clair.
0: Bon. Et c'est ainsi qu'il mourut.
1: Et du coup, c'est de la petite bande dessinée, voilà, c'est super, les dessins sont super drôles. Et en fait, c'est trois histoires de trois personnes. Il y a un mec qui balaye le trottoir et ça le saoule parce qu'il trouve que les gens qui vomissent de la sangria s'attachent et c'est difficile à frotter quoi. Après, bah, y a le mec qui habite dans le night shop et qui boit de la sangria pour travailler. Et après, il y a le monsieur qui vend des falafels à côté. Et du coup, les trois histoires se rejoignent parce que le monsieur qui n'arrive pas à travailler et qui achète de la sangria, et bah du coup, c'est lui qui vomit la sangria à la fin. Mais aussi, après qu'il a bu beaucoup de sangria, il mange les falafels et du coup, c'est pour ça que ça colle et que c'est difficile à laver.
0: Donc, c'est pas la faute de la sangria.
1: C'est pas que la sangria parce que le mec qui nettoie, il croit qu'il y a que la sangria, mais en fait, il y a aussi les falafels.
4: Et c'est quoi le titre déjà?
1: Trottoir, Nightshop et Falafel. Ouais, comme son nom l'indique.
0: Ah oui. Il y a le sous-titre.
1: Un fanzine réalisé pendant la semaine du fanzine à la zone.
0: Et je crois que c'était le thème d'un festival de 2019, j'imagine.
1: Ah ouais, tu penses que c'était le thème?
0: Bah souvent, il y a un triple thème au festival de la zone. Ah ouais, ok.
1: Bah ça devait être ça alors. En tout cas, moi j'ai trouvé ça bien construit. Au début, j'étais en mode, ok, petite histoire, je comprends pas trop où on va. À chaque fois, elle s'arrête, c'est un peu bizarre. Puis en fait, à la fin, j'ai compris qu'en fait, ils étaient tous les trois dans la même rue, comme on peut le voir sur cette planche du milieu, où en fait, bah voilà, il y a le falafel, il y a une espèce de porte de prison, et puis il y a le night shop là, juste ici, et qu'on a le personnage qui est bourré, qui est là.
0: Est-ce que pour nos auditoristes, tu décrirais un peu le dessin de Fifi? Moi, je peux juste dire que voilà, Fifi, il est la génération au-dessus de nous, et il est prof à Saint-Luc, Liège.
1: Ouais.
0: Et ouais, c'est un fanzineur historique, un peu. Il a commencé au moins dans les années 80, et puis il continue encore maintenant, alors qu'il est prof. Il faisait des petits fanzines qu'il distribue toujours. Enfin, il fait de la sérigraphie lui-même, et de la bande dessinée tout le temps.
1: Ouais, tout à fait. Et en vrai, je trouve que son dessin, c'est pas trop démodé. Enfin, je trouve qu'il passe encore assez bien sur plusieurs choses que j'ai pu voir qu'il fait. Genre, ça sent que c'est quelqu'un qui a été inspiré par d'autres choses, dans les techniques qu'il utilise, je pense. Mais sinon, dans son trait, genre, je trouve que ça passe encore bien maintenant. Là où il y a d'autres dessinateurs, des fois, qui sont un peu plus vieillots, je trouve. Genre, vu que les thèmes abordés sont un peu drôles et un peu déglingos et que les dessins sont un peu schlag, bah du coup ça passe bien, je trouve.
0: Tu dirais que ces dessins ils sont schlag?
2: Ouais.
0: C'est un peu maîtrisé. Ouais.
1: Ouais. C'est maîtrisé schlag, mais genre c'est un peu cracra, tu vois. Genre, il y a un peu de la trame comme ça, n'importe comment, genre, il y a un peu de gribouillage. Genre, c'est bien sûr que c'est maîtrisé, parce que de toute façon, quand tu fais de la BD depuis aussi longtemps, je pense que même si c'est crade, c'est maîtrisé, tu vois. Mais je trouve qu'il a un petit côté un peu cracra dans le sens où, genre, tu vois, c'est pas du flat, quoi. Genre, il y a toujours des petits trucs de bavure qui crache un peu, genre. C'est voulu, tu vois. Mais du coup, il y a un petit côté pas trop ligne claire, classique, je trouve. Tu vois, il y a un peu des aplats de noir comme ça, genre au pinceau un peu dégueu ou au marqueur. Genre, les yeux, ils sont genre gribouillés parce qu'il est bourré, tu vois. Je trouve que ça marche bien. Même sa trame, elle est genre un peu... Elle n'est pas genre appliquée au millimètre, tu vois. C'est genre... Il a colorié comme ça, et puis voilà, quoi.
0: Je pense qu'il a peut-être vraiment dessiné pendant la semaine de workshop avant. Parce que moi, je ne me souviens pas de 2019, mais... Peut-être la semaine, il est venu et il dessinait sur place.
1: Ouais, je pense que c'est ça.
0: Et tu viens tous les jours et tu avances ta BD. Il y avait un peu cette idée-là, je crois. Enfin, ça me donne...
1: Moi, je trouve que ça ressemble à ça, en tout cas.
2: Son dessin, il fait vraiment penser, je trouve, aux premières BD, édition indé, quoi. Tu vois, genre à Trabile, début 2000, ce genre de truc. Mm-hmm. Les premiers trucs, un truc qui s'appelle Rumination de Peters, Frédéric. Okay. Qui est genre plein de mini histoires comme ça où tu sens que c'est ces trucs dessinés un peu plus à la schlag que ces BD plus classiques et tout. Ça me fait vraiment penser à ce type là. J'aime bien, je trouve que c'est quand même assez beau et je suis assez d'accord que ça se démode pas trop.
0: Et c'est vrai qu'il y a un truc maintenant que j'y pense, c'est que Fifi, là, au tout début des Requins Marteaux, il a repris une série, il a fait un album cartonné quoi. Vraiment ouais, avant les années 2000 je pense. Donc j'ai pas retenu le nom bien sûr, mais après il a fait que du fanzine et de l'auto-édition quoi. Après il a fait quelques projets genre un truc contre la vente d'armes où là il y avait une subvention, un peu un livre de commande quoi. Mais sinon tout le reste c'est de l'auto-édition toute sa vie. Et à un moment il y a eu une petite maison d'édition, Coiffeur pour Dames, gérée par Olivier Van Varenberg et d'autres, mais la maison a coulé au bout de quelques numéros. Par contre là il y a genre 4 BD un peu souple comme ça de Fifi, de ses allers-retours au Canada quand sa compagne était travaillée au Canada et que lui passait tous les 6 mois, il venait passer un mois, enfin les vacances en fait.
1: Ah ouais, ok.
0: Ça c'était pas mal, et c'était plus conséquent, mais c'est les seuls trucs qui existent vraiment, et donc dans le commerce, trouver du Fifi c'est impossible, je pense.
1: Trop fort.
0: du coup, comme la maison a coulé, tu peux rien faire, et du coup t'es obligé d'aller en festival de fanzine pour trouver son truc.
1: Ouais. Mais pourtant, ouais, je pense que son dessin doit plaire parce que c'est quand même cool et puis c'est genre marrant, c'est souvent humoristique ce qu'il fait et tout, c'est cool.
0: Mais beaucoup en noir et blanc, peut-être que c'est ça.
1: Ça dépend, non, parce qu'il y a des trucs, moi il m'a filé pas mal le petit fanzine en bichromie, genre.
0: Ouais, le truc en sérigraphie, mais.
4: Ouais, le truc qu'il a fait dans Med Toad d'or aussi sur l'histoire de la Carapils. Très bonne bande dessinée, ouais.
1: Ah oui, j'ai pas vu.
5: Je voulais pas avoir les secrets de la Carapils tout de suite, du coup j'ai pas lu celui-là, mais là-dedans, il y a une BD de Fifi sur la Carapils.
4: Dans le, je sais plus c'est le combien.
5: Le numéro où il y a écrit Carapils, tous les secrets de la Carapils.
4: Et d'ailleurs, pour bien éditer les gens, je crois qu'il y a eu une erreur de la part de Médor, où toute la personne qui a fait le travail journalistique dessus n'est pas citée dans Médor, du coup il y a que Fifi qui est citée. Il y a une personne dont j'ai absolument plus le nom, mais qui a fait tout un travail de recherche sur ça. Donc voilà, si vous voulez cette BD, sachez que ce n'est pas que Fifi, et je pense qu'il ne le revendique pas lui non plus.
1: Quel boss.
5: Une petite musique ou quoi avec ça?
1: Ouais, j'avais une petite musique qui s'appelle Melt de The Mystery Light. C'est du rock un peu garage comme ça. Je me suis dit que ça allait bien avec l'ambiance.
5: Cracra, mais pas trop?
1: Pas trop cracra. Un peu cracra, mais pas trop. Je pense que le mix est un petit peu dégueulasse, mais bon, c'est un truc comme ça qu'on aime. Et voilà, je me suis dit, c'est pas trop vénère punk, tu vois, parce que je pense que ça représente pas Fifi. Fifi, il est doux, tu vois, même dans sa BD, genre, tu sens que, ah là, il y a un petit personnage bourré, mais bon, ça va quand même, tu vois.
5: Fricote avec la culture punk quand même.
1: Ouais, bah oui, dans son mode de vie, etc., mais il a pas besoin de le prouver au reste du monde en faisant des trucs choquants et trash.
4: C'est pas un prouveur.
1: C'est pas un prouveur, c'est pas un punk de prouveur. Respect, Fifi.
4: Fifi. Fifi, on t'aime.
1: Voilà, du coup, on va écouter Melt de The Mystery Light.

0: bien prendre la main pour ça fait une sorte de drôle de grand écart, mais c'est pour parler de, d'un fanzine que j'ai reçu par la poste, et je me demandais ce que vous savez qui est le docteur Li Wenliang, qui est en fait le lanceur d'alerte du Covid de Chine, qui lui, du coup, en fait, c'est, moi je le savais pas. En gros, c'est un fanzine que j'ai reçu par la poste, est-ce que j'en parlerai après, mais du coup, qui raconte le fait que lui voit qu'il y a un truc qui va pas, il en parle, il se fait fumer par ses autorités en mode non, c'est pas possible tout ça, et lui va en mourir du Covid. Et, donc, et c'est vraiment son histoire. Et ce zine est assez génial, et il est un peu dur à décrire. En fait, il est bilingue et en flip, donc c'est-à-dire que t'as un côté en français, un côté en anglais, mais sauf que les pages s'ouvrent et je crois qu'il est impossible à décrire parce que, en gros, sur le même zine, t'as les deux.
1: Ah, et t'en as un à l'envers et un à l'endroit.
0: Ouais, et du coup, un en français, un en anglais qui raconte la même histoire. Et en fait, c'est une amie de Montréal, JD, pour ne pas trop la citer, qui me l'a envoyé en disant ah, tiens, ça pourrait me plaire parce que c'est une amie à moi, journaliste, qui a fait ça et qui se met à la bande dessinée. Donc le dessin est un peu naïf, comme ça. Mais du coup, je trouve que l'usine est super, en fait. Tu vois, un petit fanzine documentaire comme ça, qui, du coup, le propos étant assez solide, même s'il reste, il y a un peu une mise de se mettre à la place du personnage, quoi. Ouais, je sais pas, ça m'a fait plaisir. Et puis me dire, elle est là pour raconter quelque chose dans ça.
1: Elle a une belle couverture en plastique.
0: Ouais, elle a, ouais, c'est ça, il y a un plastique agrafé. Je me suis dit, peut-être en tant que journaliste, elle a accès à une photocopieuse. Et puis, et donc, elle s'appelle Sève. Et sur Instagram, c'est sève.stylo. Donc voilà, c'est ça. Et c'est marrant, c'est que c'est un fanzine du coup canadien avec du coup ISBN et dépôt légal à la BAN.
1: Ouais, ok.
0: Et 2025, donc tu vois, il y a un petit entre-deux. De tout ça. Et puis avec, comme on s'en voit, quelques fanzines, je voulais aussi utiliser cette excuse de parler de ces fanzines petite échelle pour aussi parler de la culture fanzine et le fait de s'envoyer du courrier ou de rencontrer les gens par le fanzine. Et un petit bout de la lettre qu'on m'envoie, elle me dit « Ah, j'ai eu la chouette visite cet hiver d'un type avec qui je correspondais à la fin des années 80, puis des années 90, un auteur de BD qui faisait un fanzine, Brad Johnson. Il est venu passer quelques jours à Montréal avec sa femme et leur fils, et c'était la première fois, donc plus de 30 ans, que je le rencontrais. Incroyable, très chic type, sa copine aussi, ils habitent dans l'état de New York. Et ça, c'est vraiment la magie du fanzine et du courrier. » J'aime bien cette idée d'avoir une amitié comme ça, et je me dis, ah, peut-être dans 20-30 ans, on aura la même chose, de dire, ah oui, c'est des gens que je suis sur Instagram depuis 20 ans, même si j'espère que... Parce que j'allais dire, j'espère que Meta va s'écrouler, du coup.
2: J'espérais
0: ça, et je pense que c'est Metaman qui m'appelait, j'imagine. Et donc, ouais, de dire qu'on n'est pas obligé d'avoir des relations très efficaces, et là, juste de s'envoyer des zines.
1: En vrai, le courrier, c'est beaucoup trop génial, en fait. Moi, j'adore envoyer du courrier, c'est juste ça coûte tellement cher.
2: Et recevoir du courrier, c'est toujours...
0: Mais à Bruxelles, dans Bruxelles, il y a un autre moyen de recevoir du courrier. Il y a le... lié au Boom Café, il y a le fait d'un punk post. Je sais pas, il y a un petit...
3: Là, c'est post autogéré.
0: Ah, un post autogéré. Ah oui, ouais. Et si j'ai bien compris, tu viens au Boom Café... ou Baume Café, comme on a dit, en fait, on m'a dit que c'est plutôt Baume Café qu'il faut.
1: Ah ouais, okay.
0: Et tu viens avec, par exemple, j'ai ce courrier à remettre à je ne sais pas qui. À Basile, par exemple, et j'ai son adresse, et je dis, ah, c'est ça, je mets un prix libre, et ça peut être distribué. Et il y en a aussi qui le font pour des flyers, en disant, bah, il y a tous ces endroits-là, est-ce que tu peux le faire? Pas cet endroit-là, mais ceux-là, oui. Tu passes commande, et il y a des personnes en vélo qui, du coup, distribuent ça, donc je me dis que peut-être on devrait plus faire ça, et donc pour un peu alimenter ce réseau
1: c'est
0: de...
1: Clair. Mais c'est vrai que en cas dans
3: Bruxelles, mais je savais pas que tu pouvais faire du privé, parce que je pensais que c'était ils avaient une liste. Ils ont une liste de squats et de centres culturels et compagnie, mais comme c'est juste à côté, on y va fact-checker cette information, et en gros, tu mets des flyers, des fanzines et des affiches, et en gros, c'est distribué un peu partout dans le but de diffusion dans des lieux.
0: Je m'étais dit que tu pouvais, tu vois, avec un prix libre, et puis que la personne, elle pourrait peut-être dire non, mais de dire, si c'est vraiment à l'accueil, mais de ça, je trouvais ça marrant de dire ce courrier n'a pas d'urgence, mais si dans 10 jours ou 15 jours il arrive chez Basile, je trouvais ça marrant.
3: En fait, faut que tu aies des potes qui vivent en squat, comme ça,
0: c'est bon.
1: Mais c'est vrai.
3: Mais en même temps, t'es obligé de le faire fois 50 quoi, du à coup, fois, tu trouves un passe de squat de Bruxelles.
1: Mais toi, t'avais pas une technique de récupérer des vieux timbres?
0: Si, de trouver au jeu de balle des timbres.
1: Mais comment tu sais s'ils sont...
0: Eh ben en fait, ils sont tamponnés, mais si t'en mets plein sur ton enveloppe, il y en a toujours qui sont pas tamponnés ou très peu.
1: Ah,
0: du coup,
1: oui.
0: Tu mets ceux-là en haut à droite, et puis dans le reste de l'enveloppe, moi j'en ai plein, et je pense que le courrier arrive. Les postiers disent, bah, ça, il faudrait calculer combien ça vaut, quels sont les bons et les pas bons, mais ils disent, c'est un courrier, vas-y, ça fait plaisir, on l'envoie. Moi, je pense que c'est ça. Mais il y a aussi d'autres techniques. Là, par exemple, le courrier que j'ai reçu de Montréal, eh ben, il n'a pas été affranchi. Du coup, tous les timbres sont nickels. Donc, en fait, et du coup, je vais lui écrire, je vais lui remettre l'enveloppe, et donc elle pourra me réécrire gratuitement avec le même. Elle a juste à remettre du scotch derrière, et donc je recevrai le même courrier.
1: Ah ouais.
0: Donc, sachant que là, ça, elle me l'a envoyé fin mars, et c'est arrivé mi-mai. Il y a eu les grèves des postes au mieux, mais quand même.
1: Genre, mais comment tu sais ça, s'ils sont...
0: Elle a marqué la date auquel elle l'a envoyé, et je sais quand je l'ai reçu.
1: Ok.
0: Donc même si elle l'a envoyé 2-3 jours après, en gros c'est quand même genre début avril, ça a mis plus d'un mois et demi à arriver. Mais voilà, ça ralentit.
4: Et il a fait le tour du monde quand même. Hein,
0: peut-être.
1: Et il n'est pas affranchi. Et du coup, genre sur les timbres, il y a un temps.
0: Normalement, il y a, une trace noire qui marque, okay. Genre la date du jour, c'est ça l'affranchissement.
4: Tu prends tes doigts, tu fais comme ça.
1: Je vais regarder toutes mes lettres que j'ai reçues pour voir s'il n'y en a pas qui ne sont pas.
0: Genre. Et après, tu peux les mettre soit dans l'eau chaude, ton enveloppe, et du coup, ça décolle le timbre, ou alors à la vapeur, si tu veux être plus propre et garder ton enveloppe. Tu peux faire ça, et du coup, il faut que ça soit humide, tu enlèves le timbre.
1: Magnifique. Donc c'est avec un seul timbre que tu peux envoyer genre 10 ans de courrier.
0: Peut-être, voilà. Il faut pas qu'il soit trop affranchi, parce que voilà. Et puis le truc, c'est que tu mets aussi ton adresse au dos de l'enveloppe. Donc si jamais, je t'envoie un courrier, Janelle, parce que Basile en a déjà trop reçu, je l'envoie et je mets mon adresse derrière, normalement je le dépose, et si la postière dit « bah non, c'est mal affranchi », bah il doit me le ramener.
1: Ah oui, ouais.
0: Et me le ramener et dire « faut plus affranchir ». Mais je pense que le truc de se dire, attends, c'est un courrier, je le mets avec les autres, ça part, ben en fait, autant ça, parce que ça veut dire qu'ici, il faut le mettre dans les retours, le reclasser à Anderlecht, qu'on me le ramène à Anderlecht.
1: Ouais.
0: Et c'est arrivé une fois sur un courrier de rupture que j'ai envoyé, je l'ai reçu un mois et demi après.
1: Oh la vache.
0: Et non, mais il est allé jusqu'à Marseille, et Marseille, ils ont dit, pas assez affranchi, il est revenu.
1: Oh,
0: et du coup, moi, j'étais un peu soulagé de ça. Et du coup, je le re-reçois tout seul et je me dis, ah ouais, moi, je suis passé à autre chose depuis un mois et demi, elle l'a jamais lu. Et donc là, je remets une enveloppe où je repaye. Enfin, c'était vraiment abusé. Il manquait genre 30 centimes de vrai. Enfin, c'était horrible. Enfin,
1: ah, ouais.
0: C'est une rupture, de toute façon.
3: C'est pas la finalité de l'histoire, elle l'a reçue, quoi.
1: On sait pas, elle l'a jamais.
0: J'ai reçu au milieu de l'été, hein, genre un mail d'une ligne. Ah, je l'ai reçu, je t'en dirai plus bientôt. Plus jamais de nouvelles.
1: Allez, c'est top.
0: C'est ce qu'on appelle prendre un petit coup de couteau entre les côtes.
1: Cool.
3: Tu es bien placé pour en parler.
0: Oh oui, les côtes, tous les ans, je me blesse. D'ailleurs, je vous ai pas dit, mais bon, c'est pas que pour le style. En fait, ça se voit pas trop, mais je me suis blessé à la main. En fait, parce que je dessinais vraiment trop bien. Enfin, j'ai eu un peu une autre vie, c'est moi qui dessine les profs. J'ai décidé, comme je traîne avec vous, d'être de devenir plus alternatif.
4: T'as décidé.
1: De devenir
4: avec Janaël, on était cachés sur le bord du trottoir et.
0: C'est
4: un manche de balai dans tes roues et.
0: Ouais, bon, bah, il y a différentes versions d'histoire, comme dans chaque problème. Et voilà, je vais faire des BD de la main gauche. C'est ça, grâce au tramadol que j'ai pris cette nuit, j'ai su que j'allais faire ça.
1: Bah, vu qu'il sait pas dessiner de la main droite, on s'est dit qu'on pouvait peut-être apprendre de la main gauche.
0: Tout à fait.
3: Là pour vous faire une petite vision, Brolo a une petite.
1: Une belle écharpe.
3: Une grosse chaussette, on pourrait dire.
1: Une grande chaussette.
3: Blanche. On pourrait même croire que c'est le truc qu'on emploie pour. Attention, je mets du noir dessus. Pour refaire de la gravure, là. Taratatane, comme tu gardes toujours un côté imprimeur au fond de toi. Quoi.
0: Alors que c'est le truc officiel qu'ils m'ont donné après l'opération. Ils m'ont dit, prenez cette écharpe, mais j'en ai une autre. Sauf que comme mon bras tombait, c'était hyper dur. Du coup,
3: il est grand là.
0: Non, là c'est un faux 4, mais.
1: Il fait semblant depuis le début.
0: Hier, mon bras était comme mort. Mais ça, j'en parlerai dans une autre émission, genre tout savoir sur vos organes.
4: L'émission bras.
0: Avant-bras droit.
3: Les questions que vous voulez savoir sur le bras. Et on parlera que de fanzines autour de bras. Donc si vous avez des fanzines qui parlent de bras, envoyez-les.
4: On a bras des succubes dont on a parlé la semaine dernière.
1: Qui ne parle pas de bras, mais.
3: Mais il y a le mot bras, donc ça marche.
1: Bras
0: dedans. C'est vrai, mais plutôt, je pourrais mettre le groupe de Metz Bras Morts, parce que j'y pense là, mais comme c'est un fanzine qui vient de Montréal, et qu'est-ce qu'il joue ce soir à Bruxelles.
4: En jean de poitrine.
0: Au magasin 4. Groupe qui, du coup, d'ailleurs, dans son courrier, elle m'en parle. Elle me dit, ah, tu connais ce groupe? En mars, elle disait, ah, ça marche vraiment très fort chez nous. Et du coup, bah, je le verrai là, en jean de poitrine June ce soir. C'est sold out depuis. Je crois que les places ont été vendues.
1: Les trois premiers jours.
0: Tout de suite, on a vendu 150 places. Et après, ils ont ouvert le reste en disant, en fait, si on vend pas toutes les places au magasin, on va avoir trop de gens qui vont venir vouloir l'acheter le jour même. Donc, on préfère tout vendre et dire, désolé, parce qu'il n'y a que des bénévoles et un vigile qui est payé. Et du coup, de préférer dire, si vous n'avez pas votre place, vous ne rentrez pas. Donc, malheureusement.
1: Ouais, c'est trop triste.
0: Ouais. Et ils leur ont proposé de faire une date en plus, en mode, bah, vous avez un jour off mercredi, vous ne voulez pas faire une date? Et ils ont dit, non, non, on se repose.
1: Ouais, mais en même temps, normal.
3: Et c'est quoi du coup? En jean de poitrine, c'est incroyable.
0: Rock, ils sont tous maquillés.
1: Ils ont des costumes comme ça avec des poids.
0: Avec des poids, et c'est un peu dada comme ça.
3: Des poids, des poids lourds ou des poids
0: des poids. Ils ont des costumes, en gros, un peu en couleur inversée. Un qui est sur fond noir avec des trucs rouges et l'autre des trucs jaunes.
3: Voilà, jaune, noir, blanc. Voir. Une image que les gens ne voient pas.
0: Mais
3: ah oui, en effet, c'est pour poids, littéralement, attendez-vous à des poids en noir et blanc.
0: Et pour la petite histoire croustillante, c'est qu'en fait, il y a, donc ce groupe a 2-3 ans, et en fait, il y a 4 ans, Zad Kokar, un musicien genre No Wave, Dada, a un groupe, Zad Kokar and the Combi Beaz, et du coup, lui joue dans quasiment les mêmes costumes, pas exactement les mêmes couleurs, et donc lui, il est lié au Canada par un de ses parents. Et donc, il a été faire une tournée il y a 4 ans, là-bas. Et qu'en fait, il y a un truc très bizarre que ce groupe marche après, au niveau du timing. Et même les premières fois où j'ai reçu ça, j'étais genre, ah, c'est marrant, ça ressemble à Zad Kokar, ça va jamais marcher. Zad Kokar, ça marche pas tant que ça, c'est bien, mais c'est très déconstruit. Bah là, ils ont comme. En fait, c'est comme s'ils avaient pris Zad Kokar et qu'il y avait quelqu'un en marketing qui avait dit, bon, on va simplifier, on va te donner une guitare double manche et tu vas jouer du rock plus mat rock. Et ça a marché.
1: Et en vrai, c'est hyper bien en plus. Hein. Ils jouent hyper bien. Enfin, leur musique est vraiment très cool parce que, en même temps, moi j'étais un peu étonné justement que ça marche parce que c'est pas écoutable, mais que c'est particulier quand même comme genre de musique, je trouve.
0: Bah, c'est mat rock un peu tendu. Voilà, je passerai voir, je vous ferai une review à l'occasion de comment c'était au magasin 4. Et surtout, je suis curieux du public parce qu'il y avait un truc que comme leur tournée était calée, il y a potentiellement des gens qui viennent de loin pour les voir, parce qu'il y a une méga hype, mais vraiment méga hype.
1: Bah oui, c'est clair.
0: Au magasin 4, il y a des gens de Suède qui disaient « Ah, mais nous, on viendrait bien, En tout cas, ils ont que des titres un peu débilos, enfin débilos, très chelous, et là, on va s'écouter Sarniez, qui est peut-être le moins, genre, rock trop construit, voilà, le plus bizarre qui me semble.
1: Ah, il y en a des bien bizarres, ouais.
0: Donc voilà, pour aller avec ce fanzine de sev.stylo. Piano acoustique.

0: Salut les Inothécos.
1: Salut les Inothécœurs.
0: Ça fait longtemps, non?
1: Un péqué? Un petit péqué.
0: S'il vous plaît. Oh, il est bien 7 heures passées, on prendrait bien un péqué.
2: Un péqué systémique qui n'existe plus, d'ailleurs.
1: Et c'est peut-être mieux ça.
3: Alors,
2: vas-y,
3: qu'est-ce que tu as dans ta boîte à malice?
0: Dans ma boîte à malice, j'ai un petit fanzine du collectif Les Sub.
2: Les... Non, c'est un B.
0: Les subgubes.
2: Non, les sububes.
0: Les sububes.
2: Les sububes.
0: Qui s'appelle
1: Underground.
0: Oui, c'est Underground. Donc c'est un petit zine des succubes qui s'appelle Silo. Encore une fois, on est dans du grave zine, mais cette fois, il y a quand même une narration.
1: Alors, est-ce que c'est quand même un grave zine, alors?
0: Mais ça reste quand même très fort porté par une espèce de petite collection de cyborgs. Mais tu vois, en fait, la narration se passe pas dans les images, c'est vraiment juste en parallèle, il y a un petit peu de contextualisation. Donc ouais, on est un peu entre les deux.
2: Est-ce que tu nous ferais une description visuelle de ce que tu as
0: Description visuelle, couverture sur papier noir, sérigraphie argentée et vert fluo acide. Et à l'intérieur, papier cartonné craft, sérigraphie noire, blanc et ce même vert acide.
1: Et du papier un peu fort, non?
0: Papier assez épais. C'est vraiment, il est assez joli quand même, l'objet. Moi, le seul truc que je regrette un peu, c'est qu'il y a un peu du foirage dans l'impression, donc il y a vraiment des textes que j'ai perdus, quoi.
1: Tu l'as peut-être eu à moitié prix, non?
0: Non, ouais. Je vais aller chercher la thune.
3: Non.
0: Ouais, j'ai un peu perdu dans les textes malheureusement, mais c'est assez cool. C'est du coup, dans l'idée, l'histoire, c'est la terre est trop peuplée, donc on a creusé dans la croûte terrestre pour pouvoir faire des mines et loger des espèces de rebuts de la société. Et en fait, il y a eu des espèces de cyborgs qui ont été créés à ce moment-là, mais qui ont été finalement enfermés eux tout seuls dans cette semi-croûte terrestre. Donc voilà, et c'est un peu une collection de ces espèces de cyborgs avec de temps en temps un petit peu de contexte.
3: Tu veux lire un morceau de texte?
0: Si j'arrive à le lire.
2: En effet, là, c'est... Tiens, tu
0: ouais.
2: Peux pas lire ça.
0: As-se des... Tiens.
1: C'est sûrement du langage crypté.
0: La typo, c'est un peu une typo... Comment une typo genre réveil,
1: ah oui,
0: tu vois, numérique.
2: Robotique.
0: Donc un petit peu compliqué à lire, je trouve, à la longue, mais je vais peut-être lire en fait le texte de base. Donc infrastrate. Dû à la population croissante et la population rendant inhabitable de larges zones de la couche extérieure, les instances proto-surfaciennes au pouvoir décidèrent de lancer une colonisation minière de la croûte terrestre. Ce qu'ils foulaient jusqu'alors apparut soudain comme la solution à tous leurs problèmes. Les courants idéologiques prônant la modestie et la prudence furent étouffés et l'excavation commença. Des perturbations magnétiques furent vite constatées sur les ouvriers envoyés et après d'importantes grèves, les travaux furent confiés aux bigas foreuses. C'est un petit peu compliqué à lire.
1: Normalement, vas-y, dis plutôt bien.
2: Normalement, il est bon qu'on aujourd'hui.
1: Et est-ce que c'est un fanzine collectif ou pas? Parce que c'est pas trop signé, non?
0: C'est pas signé, mais je pense quand même, tu vois, je reconnais un peu du style de Oscar par endroit.
1: Oui, il y a des. Oui,
0: je pense non, que, ouais, je pense deux, que voilà,
1: chacun
0: y a
1: dessiné
0: y a
1: un peu
0: plein de monde qui a dessiné son silo.
2: C'est marqué dans les crédits.
0: Mais il n'y a pas de crédit, il n'y a pas de colle au fond, malheureusement. Il y a juste signé les
2: sections.
0: Mais voilà, c'est quand même plutôt assez chouette et c'est un bel objet, je trouve, qui. Bien senti, qui se tient bien, il y a des choix bien clairs sur comment est fait l'objet et je trouve ça agréable de voir un truc qui a un choix un peu carré et radical. C'est vraiment juste ce petit souci, je trouve, de typo, mais en même temps Je pense aussi que c'est, ça fait partie de la radicalité de l'objet.
1: Je me dis, c'est vrai que c'était mieux imprimé. Tu pourrais presque le vendre dans un game workshop. Tu sais, ça pourrait être un objet un peu transfuge. Où du coup, tu le mets là, ils disent, ah, c'est quoi, vu qu'il y a un peu du storytelling cryptique, tu vois, comme un SF peut le faire. Du coup, un game workshop ou un truc de jeu.
0: Ouais, carrément.
2: Et après, pour leur défense aussi, parce que là, on parle beaucoup de comment c'est pas bien imprimé, mais vous avez pas l'objet entre les mains, et c'est extrêmement fin, et tout imprimé en sérigraphie, donc c'est pour ça qu'il y a des bugs, mais sinon, la technique est quand même assez bonne. Mais c'est juste que c'est vrai que c'est un peu osé, on va dire, de aller sur une ligne hyper fine, mais l'ensemble est quand même super bien imprimé.
0: En fait, c'est bien imprimé, c'est bien calé. Le seul souci, c'est vraiment sur les textes où ça pose un peu problème à la lecture. Et après, je pense le choix de la typo aussi, qui est cohérente dans le truc, mais qui est assez, assez compliqué à lire, quoi. Mais somme toute, quand même, un chouette fanzine qui, je pense, est quand même encore disponible sur leur table en marché de zine. Donc voilà, c'est Silo du collectif Les Succubes.
1: On va écouter au
0: piano acoustique Charge de Mosai Mosai, qui est un groupe, il me semble, qui vient de Tours, avec qui j'ai joué sur les mêmes soirées il y a deux fois l'année dernière.
1: T'as joué à des jeux vidéo avec
0: à des jeux vidéo de type musicaux, où ils font, c'est un mélange entre électro et acoustique. C'est assez spé, c'est assez chouette. Et donc c'est Charge de Mosai Mosai. Guitare.
3: Non, c'est piano.
0: Ah oui, piano acoustique.

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0: Hey, c'était Charge de Mosaï Mosaï. À qui le tour maintenant de parler?
1: Est-ce que la tartine est prête?
2: La tartine est prête.
1: Je propose un jeu. Je passe un fanzine à tout le monde. Alors, du coup, donc, niveau visuel, on a quoi? On a une. C'est un fanzine qui a été imprimé dimanche, je vais même marquer la date, dimanche 17 mai. Donc la mise en page a à peu près pris 4 heures, c'était un peu rapide.
3: Grâce à la pluie, un peu plus long,
1: car il drachait fort. Donc en gros, en résumé, avant de vous décrire le fanzine, c'est suite à la fête foireuse XZ Kermesse qui a eu lieu au ZK le samedi 9 mai 2026. Si vous n'y étiez pas, eh ben vous avez totalement eu tort. On ne peut rien faire d'autre pour vous. Donc du coup, ce fanzine, donc qu'est-ce qu'on a? On a une. Donc en fait c'est un A4 qui est plié dans la longueur, donc c'est un format assez fin. On a une couverture imprimée en réseau bleu, mais personne ne le voit. Sur un papier cartonné 160 grammes jaune. Un petit encart à l'intérieur du communiqué officiel de la Fédération Chalagonie-Bruxelles, où on en reviendra assez rapidement. Sur un papier vert 80 grammes machine. Imprimé en jet d'encre noir et blanc, et un intérieur avec des couleurs bien dégueu qu'on a bien choisi, enfin je dis « on », mais pour le coup j'étais totalement seul sur l'impression, et pas le façonnage, car mon cher Grelot, le bras dans le plâtre et son coloc, le dos cassé, m'ont bien aidé. Donc du coup c'est un fanzine plutôt d'images. Donc en gros c'était une archive de ce petit festival, de cette petite fête foireuse qui a eu lieu, où ma sœur a pris des photos en argentique et on s'est dit qu'il fallait assez rapidement faire un petit fanzine d'archives, car on dit tout le temps qu'on le fait mais on ne le fait jamais. Et je devais aller imprimer des trucs, donc j'en ai profité. Donc il est en 100 exemplaires et il est plus dédié aux personnes de l'Orga, car on était une 50-60 sur l'organisation de ce festival. Donc alors, j'ai deux jeux à vous proposer.
3: Et juste avant, moi je voudrais dire que, en fait, j'aime bien l'idée que le. Enfin, on le répète légal, c'est bien de faire des fanzines pour cette raison ou pour celle-là. Celle-là, c'est un peu genre, ah, j'ai envie de marquer. C'est un peu comme si on partait en vacances et qu'on se faisait un fanzine, mais là, quand on était en vacances avec plein de gens à Bruxelles,
4: ouais.
3: Ça fait
4: ouais.
3: Fanzine. Du coup, c'est encore autre chose que les fanzines de collection, tiens, c'est ton carnet ou quoi.
4: Ouais.
3: Là, il y a un truc où j'aime bien, c'est le fanzine qui a pour seul but d'être partagé. C'est ça, ouais. Limite aux gens qui sont dedans. Et du coup, d'avoir un truc que le fanzine sert d'objet mémoriel, comme tu étais en train de le dire.
0: Carnet de photos de vacances, en fait.
3: Mais en plus.
4: Mais
3: en
4: il garde une trace de quelque chose qui probablement n'a aucune autre trace physique.
1: Probablement, ouais. Bah, il y a eu plein de photos, il y a eu quelques vidéos. Mais là, en fait, comme il s'est passé énormément de choses, donc la couverture, c'est la carte, en fait, du ZK avec toutes les activités qu'il y a eu. Et en gros, c'était, bah, en fait, quand on a fait ça, donc c'était une semaine de prépa où il s'est passé plein de choses, et puis la journée est passée très vite, et la majorité des gens, dont vous ici autour de la table, qui ont participé à l'orga de cet événement, n'ont pas vu les trois quarts de ce qui s'est passé, parce qu'il s'est passé énormément de choses. Donc, on peut faire un petit jeu, ça va être, vous allez fermer les yeux, vous allez prendre une page au pif, vous allez regarder une image et sans réfléchir, vous allez décrire ce que vous voyez. Donc alors, Granael, Grosouin, vous pouvez commencer. Stop.
4: Attrape ton connard et donne quoi? Donne bouffer. Donne-le à bouffer. Croco.
3: Au croco.
1: Au croco, il est juste dans le noir.
4: Ah, il est dans le noir, le haut.
1: Et qu'est-ce que tu vois derrière cette typographie?
4: Du coup, il y a une photo avec des bouts de bois, des bouts de tuyaux, il y a des quilles et tout. Et en fait, je pense à un parcours de bowling, mais genre version hardcore.
1: Exactement, c'est le bowling et on vous donnera pas plus d'informations sur ça. Sachant Brésil,
3: il y avait pêche au canard, au connard, c'était un autre jeu au final.
1: Oui, en fait, il y a eu plein de. J'ai mis plein de trucs les uns sur les autres, donc il y en a pas mal qui sont vrais et il y en a pas mal qui sont faux. Donc je pense que voilà, si on n'a pas vu ça, on ne comprend rien, mais c'est pas forcément le but.
0: Alors, ici, Basile Plagier, en direction
1: autre page.
0: De... Bah écoute, c'est la page aussi que j'ai ouvert au hasard.
1: Bah alors on y va. Hein.
0: En provenance directe du ZK, et moi ce que je vois sur mon image donc tout en haut, c'est une photo où nous verrons donc une enclume qui est attachée, et des gens qui tapent avec force, puisque on voit que la... La batte qui est faite pour s'abattre sur l'enclume est en mouvement, tandis que le corps de la personne reste plutôt statique. Le tout, hein, quand même surmonté de très belles armatures de métal, puisque le bâtiment est, nous le rappelons, plutôt magnifique et industriel. Voilà, donc, et cette enclume qui servirait de piñata. Est-ce qu'on a besoin d'expliquer ou est-ce qu'on préfère laisser planer un mystère sur...
1: On va en venir juste après de cette fameuse piñata.
3: Il y a une piñata.
1: Car j'aimerais bien vous faire intervenir sur la petite performance que vous avez fait ce jour-là, qui n'est pas des moindres, et dont je pense elle mérite d'être parlée. Donc gros lot, je vous laisse finir le tour.
3: Moi, le hasard a fait que je suis tombé sur une photo ultra calme de préparation, qui est après le milieu, où tout est calme et vite, qui est, je pense, la seule photo calme de tout le fanzine, où on a des photos où il se passe des trucs trop chelous, et là on voit que c'est la prépa d'avant, du coup elle me frustre un peu, et en même temps, ça s'appelait la fête foireuse, et j'aime bien l'idée que tout a été un peu foireux, mais par volonté, il y a eu pas mal de tickets distribués, dont les buts étaient plutôt flous, voilà, des titres d'attraction, des plans qui n'étaient pas parfaitement, ce qu'on a distribué n'était pas parfaitement clair. Enfin, il y avait une volonté d'embrouiller. Donc voilà, je pense que je choisis une photo foireuse, en tout cas, où tout a l'air très calme. On dit, ah, c'est ça la fête foireuse? Non, c'est tout à fait calme.
4: C'est un peu le calme avant la tempête, moi, je trouve.
1: Oui, j'arrive plus à savoir si cette photo a été prise avant ou après.
0: Moi, je me demande si c'est pas après. Je trouve que ça a un peu justement l'aura du calme après la tempête, mais je ne sais pas pourquoi.
3: Il y a le bar raté qui est quand même là.
1: Ouais. Ah, mais non, en fait, c'est d'office avant, puisque ma sœur n'était pas là le jour du rangement. Donc nous avons la réponse à notre question.
3: Je peux avoir une question subsidiaire? Moi, j'ai pas vu ça. La personne qui est... Alors, une personne attachée plus ou moins déguisée en oiseau.
1: C'est génial. Donc du coup, pour vous décrire en rapide la fête foireuse, il y avait plein d'activités partout. Du brawling, des courses de billes, des pêches au connard, des wiki races, et j'en passe plein. Et alors du coup, c'était plein de collectifs qui sont rassemblés. Donc alors, moi je faisais partie de l'orga, mais on a eu des trucs qui sont vraiment arrivés le dernier jour, dont on ne sait pas qui a fait ça, dont cet oiseau qui vole. Donc c'était un jeu assez drôle, où c'était une personne qui était suspendue par une corde d'escalade et qui était sur un harnais déguisé en oiseau, et il avait un petit fil de pêche qui était accroché à un petit skateboard au sol avec un bébé dessus, et on lui passait une bouteille... en plastique, avec une espèce de liquide blanc qui ressemblait énormément à de la fiente de pigeon. Et le jeu était de faire une figure d'oiseau et de chier sur le bébé accroché à la planche de skateboard. Donc je trouve que ça représente bien ça, parce que c'était à la fois foireux, parce que ça marchait pas super bien. On ne sait absolument pas qui a fait ça. Ils sont arrivés au moment de l'ouverture du festival et ils ont décroché avant la fermeture, donc du coup... On ne sait pas, et il faut que ça reste un mystère. Je n'ai pas cherché plus loin, et c'était assez drôle. Donc, ça, moi, je m'en suis rendu compte après en regardant les photos, en fait.
0: Et j'aimerais bien même revenir sur ce petit truc, sur le fait que déjà l'organisation de cette activité-là était inflexible, sur le fait que la personne qui devait être pendue aux armatures en métal devait être déguisée en oiseau. C'est-à-dire que les gens se changeaient quand même avant de monter pour avoir leur look d'oiseau. Et numéro 2, sur le point de vue sécurité, que j'ai trouvé absolument, absolument merveilleux, c'est-à-dire accrocher des personnes de poids plus ou moins élevé sur une armature extrêmement rouillée, où je me suis dit, ça peut très vite partir en live. Mais c'était tout à fait dans l'air du temps.
1: Et le plus flippant, c'est que du coup, on a une bonne grosse corde qui tient tout avec un gros mousqueton, et en fait, on a un petit lacet bleu. Bon, à mon avis, ça devait être costaud, mais vu de l'extérieur, c'était extrêmement fin, c'est pas plus épais qu'un lacet, et c'est ce qui tenait l'entièreté de l'oiseau.
4: Je crois qu'à un moment, j'ai été spectatrice de ça avec Juliette, et que justement, on se disait, il est quand même tout petit le mousqueton qui tient toute la personne et tout le harnais.

0: 20% du public l'a signé. Enfin, les gens.
1: Ouais. Et on n'a pas eu de retour d'ailleurs, personne s'est plaint.
0: Par contre, les gens trouvaient ça cool.
1: Donc les gens se sont quand même engagés à être cool, tu vois. Ils ont joué cool.
2: Ouais. Et alors, du coup, est-ce que Groslo, tu veux nous dire une partie de du communiqué officiel ou
1: Ah, si, lis tout le communiqué.
2: C'est très mignon,
1: je pense. Hein.
2: C'est et après, important.
0: Je peux, mais en même temps, je trouvais ça aussi très marrant que ça soit peut-être l'un de vous deux qui ne connaît pas qui le lise.
2: Ah, on peut faire ça.
1: Vas-y, je peux commencer et je refilerai de la patate chaude à Basile après.
0: Alors, communiqué officiel de la Fédération Schlagonie-Bruxelles.
1: La Schlagonie est un pays sur les pays depuis à peu près toujours, existant dès que les monarchistes capitalistes y firent des frontières. Depuis environ 1871, la Schlagonie se fédère d'elle-même. Le syndicalisme en est une inspiration, tout comme la Première Internationale ou les Brigades Internationales. Parce que les Schlags ont trouvé ça joyeux en rigolant d'officialiser leurs retrouvailles et de donner un semblant d'organisation à tout ça pour se moquer de toutes les autres organisations. Il suffit que deux Schlags sachant schlaguer se retrouvent à schlaguer pour que la Schlagonie existe. Et parfois, des consortiums spontanés prennent forme sur les marches des parcs, des friches ou des immeubles. Seul le A Schlag performe sa poésie. À deux, ils se célèbrent et font émerger la Schlagonie. Et en ce 2 mai, alors que les bureaux de la Fédération Schlagonie-Bruxelles devaient prendre vie au Délibule, un appel fédérateur a sifflé depuis Bruxelles, ramenant les membres de la FSB qui traînaient à la Louvière et ailleurs directement à Bruxelles pour s'engouffrer dans la zone K.
3: En venant plonger dans la zone K, nous découvrîmes que nous n'étions au sein d'un événement événementiel sans pareil, car nombre de chemises, branches sales, mal boutonnées et cravatées s'étaient organisées autour de bois, métal, couleurs, tissus et grands sourires. Nous avons donc été squatter discrètement l'entrée de cette magnifique fête foireuse pour y créer un sas de compression intellectuelle et biométrique sous speed pour soutenir et nous agenouiller devant cette incroyable agitation complètement marteau nommée Fête Foireuse XZ Kermesse. De mémoire de schlag bruxellois, jamais autant de schlag ne s'était retrouvé sans se concentrer, sans s'embarrasser d'embarrassade, sans même besoin de se saluer pour œuvrer des œuvres. Nous tous, schlag, nous nous sommes reconnus et aimés, oui, aimés de l'amour bénévole, en plus pour la schlagonie constructive et joyeuse, n'en déplaise aux capitalistes de l'amour. Pas de mur de Berlin de sentiments et d'idées, mais une grande marée agitée, fluide, visqueuse et auto-nettoyante, avec de belles idées folles, de jeux les plus fous. C'était pile. Des piles de billes et des courses de caisses de bière, des bowling à toupies en métal étincelantes face à des batailles de clous fraîchement forgés, luttant contre des tables spontanément construites. Des tic-tic en folie, des litres de rien baratés magnifiquement, et des carapils, des softs et du soleil, et de la sueur, de visages photocopiés.
0: De visage.
2: Donc alors ce qui est génial c'est que du coup on m'a envoyé ce texte, donc moi quand on m'envoie un texte il faut le savoir que je le mets directement en page, que je fais confiance à la personne et que je le relis une fois imprimé car je déteste lire sur un ordinateur, il faut qu'il soit d'office imprimé. Donc il y a plein de fautes d'orthographe et surtout des coquilles, mais c'était génial parce qu'en le lisant vous en avez rajouté encore plus et vous en avez corrigé certaines. Mais peut-être je laisse Groslo finir ce texte.
0: Et je peux terminer, oui, tout à fait. Et ça conclut comme ça. De ses possibles 77 ans, une grande dessinatrice mal connue, venue via un email d'invitation de dernière minute, m'a répondu le lendemain ceci. Incroyable espace, incroyable jeu, belle ambiance, imagination débordante. Mais je ne t'ai pas vu. Je voulais te téléphoner, mais je n'ai pas ton numéro. J'ai beaucoup discuté et appris qu'il y avait d'autres activités sociales formidables. Et pendant ce temps-là, l'État grignote tous les acquis sociaux. Ma fibre anarchiste frémit. Bisouille. Merci Lisette Delouze de conclure cette paraphe improvisée de première minute. Merci à la Schlagonie d'exister et au Schlag déterminé EES de la faire exister. Signé le secrétaire et observateur de la FSB.
2: Et après, on retrouve le formulaire.

0: De participation, juste pour conclure, on peut parler de la magnifique activité que la FSB, donc la Fédération Schlagel-Uni-Bruxelles et non pas le service de renseignement fédéral de l'État de Russie, parce que c'est ça la FSB aussi, rappelons-le, a proposé le jour même de la fête foireuse. Donc c'était une idée assez chouette.
1: Oh, on avait bien bossé sur l'idée,
2: ouais,
1: hein.
2: On avait bien
3: Ça avait
2: travaillé.
3: potassé.
2: On est arrivé et toutes nos feuilles se sont envolées par terre, et du coup on a décidé de laisser comme ça, et ça a créé une ambiance de travail plus sérieuse tout de suite. Et on a fait un formulaire.
1: On s'est dit, ah, il faut faire un formulaire, et puis on se dit, on va le trouver tranquillement à 14h, sauf qu'à 14h,
2: On était en
1: ding
2: train de
1: dong.
2: manger.
1: Ouais, et on nous a dit, bah c'est parti. Du coup, il a été improvisé comme ça, et on se disait, comment faire un formulaire qui prenne pas trop de temps et qui en même temps est marrant à faire. Et donc au début, nous étions surtout tous les deux, Janaël, et du coup, je t'ai quand même bien exploité, car on me suis dit, ah mais tiens, tant que t'es là, tu peux faire des portraits
2: C'est vrai.
1: sur ce formulaire de participation.
2: Et on en a fait énormément, parce qu'au début, du coup, on faisait vraiment rentrer. Enfin, tout le monde passait par le bureau de la fédération Schlagonie-Bruxelles. C'était l'idée que, du coup, l'entrée du ZK se faisait d'abord avec le prix libre, etc. Et le prix libre était censé arriver directement dans le bureau de la fédération. Et ensuite, on accueillait les gens et, du coup, on leur faisait remplir un formulaire de participation avec leur nom de joueur, leur animal préféré et, du coup, un portrait et une photocopie de leurs mains ou de leur visage. Pour pouvoir les identifier et les reconnaître une fois qu'ils étaient rentrés à l'intérieur. Et puis qu'ils puissent signer cette décharge, cette fameuse décharge de s'engage à la jouer cool en cas d'accident grave, et ça c'est quand même très important. Donc au début, on l'a joué très sérieusement et on a fait vraiment. Toutes les personnes qui rentraient au ZK à partir de 14h ont eu un formulaire à remplir, sauf qu'il y a un moment où ça prenait trop de temps et il
3: Ça a
2: commençait
3: créé
2: à
3: un
2: avoir
3: cluster à
2: trop la queue jusque
3: Ça, c'était
2: dehors.
3: super.
2: Et voilà, et après on a fait une pause aussi parce qu'on s'est fait défoncer pendant 4 heures.
1: À un moment, on était un peu fatigués, et quelqu'un a regardé l'heure, et il était déjà 17h,
2: Ouais.
1: on n'avait pas arrêté. On avait déjà fait, je pense, 200 ou 300 photocopies.
2: Ouais.
1: Et sachant qu'au début, on disait, on garde les originaux, on vous les file. Et en plus, on faisait angoisser les gens en disant, non, mais c'est pour les données biométriques. Et là, on en rajoutait. Et il y a quand même certaines personnes qui étaient vraiment pas du tout contentes de mettre leurs mains, voire leurs têtes. Enfin, les têtes étaient plutôt contentes. Les mains, des fois, ça faisait stresser de faire photocopier ta main. Et au
2: Ouais.
1: final, après, par ce problème de temps, on a donné beaucoup et on gardait une mauvaise photocopie de tout
3: Ouais.
1: ça.
2: Ouais. Et il y a même des gens qui ont un peu râlé en disant qu'ils avaient déjà fait la queue pendant hyper longtemps dehors et qu'en plus de ça, il fallait qu'ils remplissent un formulaire en entrant. Et du coup, ça veut dire que l'activité a totalement bien marché.
0: Car
2: Et ça,
0: c'était
2: c'était une
0: foireux.
2: belle
3: C'était
2: victoire.
3: foireux.
2: Ouais.
1: Et il y a juste là, toute la fin, un moment, on a laissé la photocopie aux gens. Ils sont partis avec l'original. Je pense qu'on n'a pas des copies de tout. Ah, c'est de
3: Ouais,
1: tous les
3: non.
1: gens qui sont venus.
3: À partir du moment où on a arrêté de dessiner les gens, en fait, on imprimait juste la gueule des gens dans l'imprimante, et du coup, ça, on n'a
2: Ouais.
3: aucune
1: Ah
3: copie de ça.
1: oui, c'est ça.
3: Mais c'était pas gérable de faire les deux, quoi. Enfin, vu qu'il y avait un cluster à l'entrée, quoi.
1: Et je pense qu'on aurait dû, en plus, on avait des smartphones avec nous, on aurait pu prendre une photo d'archive qui nous aurait peut-être sympa, allégé la tâche à un
3: Ouais,
1: moment, mais on
3: c'est.
1: était tellement analogique à ce moment-là.
2: Ouais, j'étais tellement aussi dans le speed
0: Tellement
2: que.
0: sous l'eau, ouais.
1: Non, et puis ben, il y avait une exposition aussi à la Fédération, tu l'as
3: Ouais,
1: vu, Étienne,
3: le
1: une
3: monument.
1: exposition, celle qui a
0: Le
1: été subventionnée par
0: monument.
1: la Fédération.
0: Donc oui, j'aimerais juste revenir sur une description visuelle de cette installation qui était. Alors moi je trouve que ça tombe assez bien d'en parler là parce que c'était un fanzine vivant en fait. Donc voilà, quand même, c'était la partie secrétariat administrative de la FSB qui était là et qui a présenté un fanzine vivant. Donc c'était en fait, on rentrait dans des cloisons en carton. Très bien fait. Donc alors ce qui était super, c'est qu'on avait une semaine de prépa en amont. Donc les membres de la fédération ont pris ça à cœur et sont venus le samedi à 13h30 et que l'événement commençait à 14h. Donc on a adoré leur implication dans la fête foireuse. On n'en demandait pas plus.
1: Il paraît qu'à chaque réunion était la question de où étaient les gens de la Fédé.
0: C'est ça. Et les gens avaient beaucoup d'attentes autour de la Fédé. Il y a eu beaucoup de propositions qui ont été faites autour de qu'est-ce qu'on va faire avec ces personnes-là, mais vous ne leur avez pas proposé. Vous ne leur avez pas offert le choix, donc c'était encore mieux, c'était bien foireux. Donc on rentrait par des petits cartons, une belle porte avec une charnière faite à base de scotch et de cutter, avec
2: Mais
0: différentes
2: attendez, c'était
0: couleurs.
2: quoi qu'on avait mis
1: Colson.
2: pour... Ah, des colsons.
0: Ah, des bons colsons, ça, c'est super.
3: C'est ingénieux.
0: Et à l'intérieur, il y avait des magnifiques photos d'entreprises. Ouais. Et, le
2: et la peinture humain. Était encore fraîche à l'entrée. Hein.
0: jusqu'à la fin de l'événement.
2: Poil, elle était encore un peu fraîche.
0: Ça, c'est du travail bien achevé. Et donc, du coup, il y avait le monument des chargeurs morts au combat.
2: Oui.
1: Ça permettait de faire un peu patienter les gens. De dire, ah, calmez-vous. Maintenant, recueillez-vous. Et donc, bon, pareil, une personne sur trois comprenait pas. J'ai pas réussi à traduire cette blague en anglais aussi. J'ai essayé deux, trois fois. J'ai raté. For the battery, dead to the fight. Ça marchait pas. Kill in action. Au final, j'ai appris que c'était ça, mort au combat. Ça m'a fait dire kill in action. Donc oui, sur Radio Campus, vous prenez aussi des cours d'anglais.
0: Quelle chance.
1: Et surtout, il y avait cette petite ambiance musicale qui était une petite radio branchée sur un bruit de saturation qui rappelait un peu la tension. Parce que dans les bureaux de la Fédé, on peut pas juste s'y sentir bien. Il doit avoir un petit truc agressif. Ou,
2: oui, et puis ça rajoutait une petite aussi. Tension supplémentaire. Ah, c'est qu'elle était magique et que dès qu'on s'approchait, le volume augmentait très très fort.
0: De la radio.
2: De la radio.
0: C'était génial.
3: On a eu la flûte qui aussi a marqué des grands moments d'événements, notamment aussi qui nous a beaucoup servi à partir du moment où on a pu scanner les tickets des gens, ce qui nous a fait gagner un temps hyper précieux.
1: Donc merci à la médiathèque nouvelle d'avoir fermé et de nous avoir donné plein de drôles.
3: Et d'ailleurs, on dira merci à Arizona d'avoir coupé dans la culture, ce qui nous a permis de récupérer.
1: Ouais, ça m'a fait mal de dire ça.
2: Là où plus personne ne peut profiter de rien, il reste toujours les schlags pour transpirer.
1: On coupe, il reste à moitié pété.
3: Excellent.
0: Comme on fonctionne avec aucune subvention, du coup, nous ne sommes pas du tout touchés par ça. Là, c'est faux de le dire, car Radio Campus et plein d'autres...
2: Ça sert à rien. Eh ben, on va le prendre, c'est super. Ça tombe bien, on en avait besoin. Non, mais voilà, comme quoi, même si les temps sont durs, continuons à faire n'importe quoi avec n'importe qui, et surtout si ça sert à rien, c'est encore mieux. Il faut ralentir le capitalisme grâce à des événements comme ça qui gangrènent la société et qui la ralentissent.
1: C'est ça, au moins la ralentir. Au moins, juste faire des trucs qui ralentissent.
0: Ah, c'était bien ralentissant. Bah déjà, c'était, je crois, le premier événement que j'ai vu de ma vie de jour où il y avait une file de une demi-heure à 17h30. Mais pas dû à une... Enfin, si, il y a eu quand même du monde, mais dû au fait qu'on a fait attendre les gens par choix. Et que, ce qui est super drôle, c'est que personne de l'orga est venu nous voir, enfin, est venu vous voir, en tout cas, ou me voir pour demander de désengorger cette file.
2: Si,
3: il y a eu un moment,
0: mais 4 heures plus tard, quoi.
1: Et on va aussi remercier... Virginie, alias Rudy Laverge, Rudy Cadillac, qui est arrivé par hasard. Ah, cool, t'es là. Et qui est du coup. Mais j'ai une chemise blanche. Elle l'a mis, et là, du coup, elle s'est retrouvée pendant 3 heures à distribuer les formulaires. Et pareil, elle était KO. Et quand j'ai voulu lui payer un coup, j'avais pas de cash. Du coup,
2: Il y a Juliette Escudier aussi qui est venue nous aider et qui était juste venue passer du bon temps avec son mari et qui finalement s'est retrouvée à avoir une cravate autour du cou et avait une chemise blanche et pareil, elle s'est fait embrigader directement. Très bonne acolyte, elle a même tenu le stand sans qu'on soit là aussi.
3: C'est vrai.
0: Et est-ce qu'elle a passé du bon temps du coup comme ça?
2: Elle s'est beaucoup amusée, ouais.
1: Elle avait trouvé une technique pour mettre la flûte à travers la cravate.
3: Je l'ai vu.
1: Et elle pouvait genre...
0: J'allais pleurer, c'était bien ça.
1: C'était magnifique, elle était...
0: Pleurer de joie, hein, bien évidemment, chère auditeurice.
1: Bon voilà, vivons la prochaine fois que la fédération
3: pourra gangréner un événement.
0: Donc voilà, on va clôturer cette petite histoire de la fête foireuse donc que vous pourrez trouver dans les plus belles fantômes de Bruxelles ou chez les orgas de la fête foireuse.
1: Est-ce que tu en déposerais un au Boom Café?
0: Bof. À réfléchir. On va voir. Bah déjà, faut que je retrouve tous les gens de l'orga. Je vais les distribuer. Donc d'ici 3-4 mois, j'irai peut-être en déposer au Boom Café en consultation. Pardon.
1: Et donc, en tout cas, dans la radio Zinothèque, qui est pas loin du Boom Café. Un jour, l'adresse et l'ouverture de ce lieu sera officialisée.
2: Ça sera divulgué dans pas si longtemps. Nous, on s'est dit qu'on se mettait un objectif de mi-juin pouvoir ouvrir
1: officiellement.
2: La
1: radio Zinothèque, tout rangé et tout.
3: Ouais. Si une disent, version bêta.
1: Avec l'idée quand même que si les gens disent je voudrais avoir les fanzines de l'émission 4, on puisse la trouver. Quoi.
2: Ouais.
3: C'est okay. L'idée, ouais.
0: Et bah, comme ça, c'est bien, on pourra avoir le nombre de personnes qui écoutent cette émission.
2: 4.
1: On est 4 autour de la table.
2: Voilà.
0: Et voilà, et on
2: peut... Bah, merci Étienne pour ce beau retour sur la tête foireuse. Est-ce que t'as de la musique que tu voudrais mais mettre quand même?
0: Oula, pas du tout ça.
2: Parce que même musicalement, c'était quand même intense. Je peux me permettre de revenir sur l'installation. Parce que quand même, on était là, même si on était là un peu tard, on était quand même là au moment des derniers fignolages de tout. Et il y avait juste du gros gabber hyper fort dans un espace très calme. On était très concentrés sur de la peinture et des activités manuelles. C'était drôle.
3: On parlera des deux personnes aussi qui ont fait un concert qui a duré probablement 5 ou 6 heures, non?
0: On pourrait faire une émission entière hein, sur la fête foireuse.
3: Il y avait deux mecs dans une cabane qui ont fait un concert.
2: Ah oui, c'est vrai.
0: Ouais. Et ça aussi, une fois de plus...
2: Ils étaient bien bourrés d'ailleurs.
0: On ne le savait pas, donc c'était des gens de l'orga. En plus, c'est ça qui était génial. Et j'ai vu des personnes débarquer avec des instruments au matin et on n'avait pas programmé de concert acoustique pour le soir. Donc, je suis allé voir en pensant très curieux qu'ils venaient à la fête foireuse avec leur instrument et ils m'ont dit que c'était pour jouer et qu'ils avaient été invités pour ça. Et donc, on a eu une espèce de jam assez bien organisé au final qui a duré pendant 6 heures à côté de trois énormes haut de baf qui jouaient indépendamment de l'Eurodance, du Gabber, du Dento Violento et j'en passe.
3: Et le Death Toupie juste à côté.
0: Et le Death Toupie qui faisait un bruit métallique totalement.
3: À couper au couteau.
2: Mais c'était du coup très bien fait dans l'ambiance fête foraine. En fait,
0: c'était le but.
2: C'était hyper réaliste.
0: C'était le but et pas mal de choses ont été gérées par Eminem au final, donc ça c'était vraiment chouette. Et on reviendra justement via cette émission sûrement pour vous parler de la prochaine fête foireuse.
3: Oh putain, l'exclusivité d'un
0: qui arrivera bientôt, donc je ne vous dévoile pas tout, mais sûrement début septembre il y aura des choses qui vont se passer.
2: C'est magique.
3: Dans un pas terrain de golf abandonné.
2: Je ne peux plus attendre jusqu'en septembre.
0: Donc alors pour clôturer ça, la musique que je vous proposais, donc j'ai réfléchi bien avant, donc si je vous mettais du gros gabber parce qu'on a eu des sélections assez fous et qu'il y a eu le jeu devine
3: sous gabber. Encore le matin, on est
0: mais non, je ne vais pas aller sur ça, je vais aller sur le DJ set qui nous a été proposé par Carole et pour clôturer, donc ça, DJ set était tout à fait foireux parce qu'il y a eu 4 ou 5 coupures d'électricité, mais ça marchait très bien. Ils avaient une mixette totalement foireuse qui inversait tout. Et alors, le dernier son, du coup, pour clôturer, c'était Canción Sin Miedo, excusez mon espagnol, de Vivir Quintina, qui est un magnifique son que je vous laisse écouter, donc qui est plus doux que du gabber en soi.
2: T'aurais pu nous faire un morceau de gabber, puis celui-là, comme ça, avoir l'ambiance d'ouverture et fermeture, tu vois.
0: Oui, mais j'ai envie de prendre soin des personnes à 7h30 pour c'est pas qu'ils passent directement sur une autre radio et qu'ils disent que Radio Campus, à chaque fois, ils sont décalés de nos programmes musicaux. Là, je pense que vu l'heure qu'il est, c'est un son de... C'est un bon son pour se réveiller.
2: Et moi, c'était un moment magnifique, en plus, la fin de...
0: Je kifferais bien. Et du coup, oui, n'hésitez pas à passer ce son déjà parce qu'il est incroyable, que les paroles sont très belles et que ça marche très bien pour clôturer un DJ set d'à peu près n'importe quoi.
1: Donc la Canción Continua.
0: Canción Sin Miedo.
1: Sin Miedo. Ok. Vamos al piano.
3: Piano acústico.

0: C'est parti les zouzous.
1: C'est parti les zouzous.
2: C'est parti les zouzous.
3: Merci, allez,
2: c'est
3: parti les
2: zouzous. Super morceau. Oui, j'ai plus de voix.
0: C'était, on redit le morceau pour les gens qui sont arrivés pendant. C'était, j'ai oublié.
4: C'est miedo.
5: Je pense que c'est une maladie la fête foireuse. En fait, dès que t'en parles un peu trop et tout, en fait, tu deviens un peu foireux.
4: Mais là, c'est super du coup parce qu'en ce mardi matin, en début de semaine, vous allez bien foirer. Toute la journée, en plus, avec cette canicule qui nous a cramé le crâne, on n'est pas devenu plus intelligent.
5: Ah, moi, j'ai mis de la crème sur mon plat.
0: De porter des bobs et de boire de l'eau.
4: Avant tout, avant la carapace.
6: Essaye l'inverse.
0: On n'oublie pas de boire des bobs et de porter de l'eau.
4: Ça marche aussi.
0: Ça marche aussi.
4: Alors, on va sur quoi ?
2: Eh ben, je me permets d'enchaîner et je vais nous présenter le fanzine Staccato. Voilà. Allez, à la semaine prochaine.
5: Je le connais pas, mais j'adore ça.
2: Là, il y a une super blague qui dit « cadeau, de point, aucun pins !» point d'exclamation. Et en fait, c'est un fanzine qui est sur la musique et qui date des années 90. Du coup, assez particulier d'avoir trouvé ça. Moi, je suis contente, j'aime bien.
5: Tu l'as trouvé où, déjà ?
2: Je l'ai trouvé à l'Imaginaire, dans les Marolles. Et il y en avait plein, en fait.
5: Les staccato ?
2: Ouais, il y en avait plein, et je me suis dit « Ah, peut-être que j'irai en rechercher !» Et il était à 4€. Mais en vrai, c'est 4€. Du coup, c'est carrément OK parce que c'est quand même un gros fanzine, il y a à manger dedans. C'est, après, faut avoir envie de...
4: un peu dégueulasse.
2: Faut vouloir lire sur la musique, mais moi, ça m'a donné envie de le lire pour découvrir des groupes et découvrir des morceaux. Et j'aimais beaucoup la mise en page. C'est un zine A4 en noir et blanc et c'est un dos carré-collé. Et en fait, j'aime bien la mise en page parce que déjà la couverture elle est faite en collage. Et je sais pas, elle m'a attirée. Genre, je la trouve assez bien. Et pourtant, c'est un peu le truc des années 90 que je peux ne pas aimer, c'est-à-dire des meufs à poil. Mais je sais pas pourquoi.
5: C'est des Barbies.
2: Le truc est un peu drôle. Enfin, en fait, genre, ça n'a aucun sens. Il y a que des meufs, je pense, de magazines érotiques. Genre, il y a que des collages avec des filles à poil. Et ça n'a aucun sens qu'il y ait ça. Mais ça me fait rire. Je sais pas pourquoi. Et du coup, la couverture, c'est un collage où t'as des meufs à poil qui sont sur une planète. Et derrière, il y a genre des poissons dans l'espace. Du coup, je sais pas, ça m'a fait rire. Et j'avoue que j'aimais bien l'esthétique. En fait, j'aime bien l'esthétique genre un peu analogique avec des typos un peu cool et des trucs, des trucs cool, quoi.
5: Alors, staccato, en italien, ça veut dire détaché. Donc peut-être que c'est ça, peut-être genre un peu rien à voir, que les images ne sont pas des illustrations.
2: Sûrement. Mais du coup, il y a plein de petits trucs, enfin, il y a plein de petits trucs de typo que je trouve beau, la mise en page est assez cool.
5: Du coup, il y a un logiciel de mise en page.
2: Oui, il y a un logiciel.
5: Mais on est en 91,
2: je crois.
5: 91 ?
2: Ouais. J'ai regardé, je sais plus, j'ai vu ça.
5: Je crois que dans l'abonnement...
2: Ouais, c'était ça, dans l'abonnement.
5: Ah, et j'étais curieux de voir dans quel coin ça venait. Ça vient de Paris ou pas ? Parce que j'ai vu une pub pour le Rock Mitten qui était un disquaire à Lille.
2: Bah, tu vois, c'est Place Van Gogh, Villeneuve, Dasc.
5: Donc, c'est le nord de la France. 59 650. Ouais. Donc, ça vient bien du nord, ce qui explique la pub pour le Rock Mitten.
2: Ouais. Et du coup, dedans, bah, y avait le petit coupon pour envoyer par courrier pour s'abonner. Et donc là. Ils disent le numéro 3, et ça je pense que c'est le numéro 4. Ouais, c'est le numéro 4. Et le numéro 3, c'était en mai 91. Donc je pense que celui-là, il est aussi de 91. Parce qu'ils ont l'air d'en faire deux quand même au moins. Non, ils en font. Ouais, ils en font
5: deux par an.
2: Parce qu'il y a le 1 et le 2, c'est juin et novembre 90. Voilà. Du coup, je sais pas, ça avait l'air d'être un peu une relique. Et puis, bah. Comme tout enfant qui n'a jamais vécu dans les années 90, toujours un peu attiré de savoir. Ce qui se passait dans l'ancien temps. et du coup, j'avais envie de lire...
5: Et juste ton avis général. Genre, quelqu'un qui va à l'imaginaire maintenant, qu'est-ce que tu lui dis ? Est-ce que... Genre, Basile y va, tu lui dis... comment tu lui décris ce fanzine-là ? Tu lui dis de le prendre ou bof ?
2: Ouais,
5: ou...
2: moi, je dirais de le prendre, parce qu'en fait, vu que ça parle de musique, bah, en fait, tu peux retrouver genre, toutes les musiques dont il parle, et du coup, c'est un peu cool. Genre, pour découvrir des groupes, je pense que c'est chouette. Même si bah, je pense que la plupart peuvent être connus, mais tu vois, tout à l'heure j'ai écouté 2-3 trucs et il y a plein de trucs que je connais pas et qui sont pas l'air si connus que ça des fois. Donc je pense que c'est intéressant pour trouver des bonnes références et découvrir des choses. Pour moi, c'est un peu ça qui est cool. À lire comme ça spécialement, c'est pas forcément très intéressant, mais je pense que En fait, c'est un peu du décryptage. Tu vas dedans, tu te balades, tu trouves des références, tu vas chercher ce que c'est. Et du coup, pour moi, c'est un peu genre une espèce de truc où tu vas enquêter en mode, tiens, c'était quoi à cette époque-là? Qu'est-ce qui se passait?
0: Et du coup, c'est un blog, finalement.
2: Ouais, c'est un peu ça. Bah, je sais pas, je trouve ça marrant. J'aime pas spécialement lire des critiques de musique. Mais du coup, ça donne un peu envie quand même de les écouter, des fois pas. Mais en tout cas, ça ouvre la curiosité. Et je pense que ça élargit bien la façon de chercher du son aussi, tu vois.
5: Ah oui.
2: Enfin, je pense que nous, à notre époque, bah, tu vas souvent sur Spotify et tout. Moi, je suis un peu bloqué des fois sur les plateformes de streaming parce qu'ils nous proposent toujours les mêmes choses. Et du coup, genre, de trouver un zine qui est genre d'une autre époque avec d'autres groupes, d'autres trucs et tout, genre d'autres
5: affinités. Le filtre bubble, en fait, le filtre bubble, c'est le fait que sur les plateformes qui prennent du profilage, bah, ils disent, ah, toi, t'aimes, toi, t'es tel type de personne,
2: ouais,
5: de tel groupe qui écoute plutôt de la musique électronique chantée en français, bah, tu vas jamais tomber sur Nirvana. Sauf s'ils se disent, tiens, il y a un côté grunge. Du coup, c'est l'algorithme. Et donc, tu bubble parce que t'es entouré de bulles d'intérêt.
2: Ouais.
5: Et donc, jamais de la vie, ils vont te proposer de l'opéra en italien.
2: Ouais, c'est ça.
5: Alors que, grâce, comme tu le dis, à un fanzine, là, ils disent, en fait, l'opéra de Milan, de tel truc,
2: ouais,
5: là,
2: ouais,
5: ils te le disent, tu pourrais être intéressé. Du coup, ces filtres sont des pièges, mais c'est un truc qui est théorisé depuis super longtemps, en fait.
2: Bah oui, grave. Et là, j'ai l'impression qu'en plus, ça parle globalement de rock, quand même. Mais il y a plein de... J'ai l'impression qu'il y a d'autres styles aussi. Tout à l'heure, j'ai écouté un truc plus électro-expérimental, là, dont on parlera peut-être tout à l'heure, et
5: Eh ben vas-y, fonce dedans, parce qu'on se disait, ah, il y a peut-être des chroniques intéressantes.
2: Oui, et du coup, j'avais noté cette chronique-là pour la lire, parce que justement, je l'ai écouté tout à l'heure, Tuxedo Moon, je sais pas comment ça se dit, The Ghost Sonata, et c'est un truc trop chelou, enfin, c'est un peu de l'électro, mais comme qui peut se faire un petit peu maintenant, pour moi c'est un peu la vibe d'électro médiéval, où genre c'est un peu des trucs, tu sais, où ils ont une pochette d'album avec un château hyper sombre comme ça, et c'est des sons genre qui sont pas spécialement médiévaux, mais qui sont un peu flottants, bressons, électroniques et tout, et moi c'est des trucs que j'aime bien écouter en ce moment, et du coup j'ai écouté bah, l'album dont tu parles là, The Ghost Sonata, et c'est un espèce de truc de mélange de classique, de morceaux classiques et ouais, de musique classique et d'électro un peu expérimental. Je sais pas, je me suis dit que ça méritait mon attention, donc je pense que j'écouterai ça plus attentivement.
5: Est-ce que tu lis un bout de qu'est-ce qu'ils en disent en 91 alors dans Staccato?
2: The Ghost Sonata, les temps modernes, New Rose. Présenté à l'occasion d'un festival italien de théâtre en 1982, Ghost Sonata n'a donc fait apparition sous forme d'album que cette année. Une vidéo devrait sortir prochainement pour concocter cette géniale sonate classico cold wave. Tuxedo Moon s'est offert les services d'une formation classique italienne composée de 13 musiciens orchestrés avec brio par Blaine L. Reniger. Dès les premières secondes de cette œuvre qui traite du suicide, on entre dans une atmosphère lourde et pour le moins funèbre, laquelle se perpétuera au fil des 14 compositions et même finira en apothéose avec les odalisques Unsigned Postcard and Music No. 2, Seul An Affair at the Soirée. Ou dit soirée, parce que c'est vraiment écrit soirée, c'est pas... Et nous offre un air de fête. Piano, flûte, clarinette se font l'écho des sanglots longs, des violons version Tuxedo Moon. Pas de chant, mais deux monologues, un dialogue orageux et surtout une panoplie de bruitages qui, alliés à la virtuosité, plantent dans nos esprits les décors de cette œuvre tragique. En deux mots, bravissimo Tuxedo Moon MD. Donc c'est bien, en fait, j'avais bien compris, je crois, l'idée de l'album. Voilà.
5: Et qui est du coup, je regardais vite fait sur Wikipédia, moi je pensais qu'ils étaient belges, pas du tout, ils sont pas du tout carrément californiens,
2: ouais.
5: Mais qui ont sorti un disque dans les années 80 sur Kramer Disc, une maison belge qui a sorti plein de trucs assez cool, mais tout à fait dans la période belge
2: cold wave. Ouais, et là ils ont l'air de dire que c'est quand même genre, ils l'ont présenté, tu vois, au festival italien et tout, donc je pense qu'ils devaient être dans le coin.
5: Enfin, d'après Internet, 81, donc ils commencent 77-78, ils font un tube ou deux. Desire et Tears, No Tears, et en fait 80, ils disent en fait on est mieux en Europe, il y a plus un public qui nous écoute que
2: ouais, là où parce que là c'est en 91 du coup.
5: Et donc c'est ça, et après ils voyagent, je crois que.
2: Ouais. Enfin voilà, du coup ça porte question, et justement Je trouve que la pochette de l'album était assez intéressante. C'était une espèce de photo comme ça, justement château sombre. Et j'arrête pas de tomber sur des genres de sons comme ça en ce moment, qui sont bien dans l'air du temps, avec cette espèce de nostalgie des années 90 et du médiéval. Genre, je trouve que ça passe bien en ce moment, en tout cas.
5: Il y a même plus que tu les dessines.
2: Exactement, c'est vrai. Moi aussi, j'aime bien cette esthétique-là.
5: Est-ce qu'on s'écoute un morceau ou on
2: s'écoute
5: une autre...
2: Ouais, je pense qu'on peut écouter un morceau et puis lire une autre chronique, d'ailleurs, si je peux la passer. Il y a des gommettes oranges pour... Ouais, pardon, j'avais noté. Alors... ah oui, je voulais mettre « In a Manner of Speaking » de Tuxedmoon. Et voilà, c'est parti.
0: Un piano acoustique.

0: Tu veux dire Nirvana ou tu veux...
1: Il y en avait deux, je crois, il y a Violon de Femme et Nirvana.
0: C'est déjà 10 minutes, ouais, vas-y. Parce que moi, il y a aussi l'aspect d'entrée.
2: Nirvana.
1: Ah, c'est celui d'avant, alors.
2: Take Me to the Nirvana.
0: C'est la première comète. Ouais.
2: Eh ben, on va continuer, alors.
3: Quelle reprise d'antenne, vas-y, tu dépasses.
1: C'est bien. C'est
3: on sent que c'est en fin de matinale.
2: Et vous savez quoi? Vous savez ce qui est sorti à ce moment-là?
3: On a dit un terme base.
2: Un truc qui est carrément devenu cultissime. Nevermind, tant pis, de Nirvana.
0: Explosion, ça, c'est une machine à
3: faire. J'ai hâte qu'ils disent, ouais, en fait, c'était un petit groupe qui a pas marché.
2: Et ben, on...
1: Ah, je pense qu'ils étaient déjà bien connus à ce moment-là. C'est leur dernier album.
2: Je vais avoir un peu de fame quand même. C'est pas un truc trop niche.
1: En tout cas, pas autant que depuis qu'il est mort. Hein.
2: Mais bah écoute, on va en parler deux secondes de ce petit Nirvana Nevermind. Qu'est-ce qu'ils en disaient? 3, 4,
3: que deux
2: voix.
0: Et voilà.
1: C'est hyper rare.
0: Pas plus de temps à ces personnages, ils sont déjà trop connus.
3: Non mais attends, il y a des femmes.
2: Nirvana, Nevermind, Geffen, Mudhoney, Every Good Boy Deserves Fudge, Sub Pop. Où l'on vit l'enfant devenir adulte. Nirvana, jusque-là, m'ennuyait. Tout comme une grande partie de l'écurie Sub Pop. Dicule veut ma peau. Une pincée de punk 77 sur une grosse part de hard rock début 70s. Où seul comptait une remarquable qualité de production. Quels sont. Et puis, de temps à autre, une pépite, About a Girl, rythmique lobotomique et mélodie exemplaire. Sliver, futur classique des 90s. Love Buzz, surprenante reprise de Shocking Blue. Point d'exclamation entre parenthèses. Beaucoup voyaient déjà, tout comme pour Sonic Youth, une signature chez Geffen pour annoncer la fin. Oui, Nirvana a mis de l'eau dans son vin, mais cette eau-là est des meilleures. Maturité et perfectionnisme sont les deux mamelles de ce que l'on...
3: Je dirais que c'est une fausse chronique.
0: Sont les deux mamelles du nouveau rock.
2: De ce qui s'annonce déjà comme l'un des meilleurs albums de cette année. L'intégrisme ne mène plus à rien. Il y a encore 2 ans, Nirvana n'aurait jamais osé ou n'aurait su écrire les chefs-d'œuvre intimistes que sont Polly ou encore Something in the Way, ou encore mixer les voix bien plus en avant qu'il ne l'avait fait jusque-là. Mais attention, la majorité de Nevermind, au fait la pochette symbolique de l'année, est encore constituée de brûlots, lourds à souhait et non à l'excès, et surtout bien mieux composés. Le troisième album sera le chef-d'œuvre attendu et dénigré par les fans de la première heure. Dicule voudra ma peau. S'il est là, pas Dicule, je sais pas ce que c'est, mais...
0: C'est qui
1: Dicule? Je sais pas. C'est un label ou autre.
2: Mudhoney, par contre, devra, s'il existe encore, certainement patienter jusqu'au quatrième, si Every Good Boy Deserves Fudge. Et lui aussi bien meilleur, bien plus travaillé que son prédécesseur. Subsiste toujours autant l'impression d'un groupe surestimé. Soit ils sont violents, qu'elles sont, et parfois mélodiques, mais par moments, cela sonne encore trop comme une version hard rock d'un garage band 60s. Arrive tout de même l'orgue, les guitares acoustiques et les voix, un peu plus aériennes, mais ce n'est pas encore assez. Aurais-je la patience d'attendre jusqu'en 1994? Malheureusement, le passé nous a appris qu'en 94, il s'était passé quelque chose pour Kurt Cobain, qui avait un petit peu gâché le projet. Date prévue pour le chef-d'œuvre de Mudhoney. D'autant plus que j'entends déjà Dicule, c'est pas vrai que je... courir derrière moi. De super cette chronique. Parce que
1: c'est tragique en vrai, parce que tu sens que le mec il commence à s'emballer de fou et juste pas 3 ans après ils sont morts quoi.
2: Il y a des refs, il y a des refs, je pense des private jokes qu'on n'a pas.
1: Mais je notamment dirais, ce bon dit, vieux Dicule. Peut-être qu'il en parle au début.
0: Louride. Dicule.
4: On se met un morceau de Nirvana ou je
1: dis ouais, on va mettre.
4: T'en avais prévu ou pas?
1: Moi j'avais mis lithium, mais.
2: Allez,
4: très bien. Il a dit quoi? Le classique, c'est quoi? Le Silver?
1: Silly, je crois.
2: Sliver.
4: Sliver.
2: De Nirvana.
1: Sliver de Nirvana.
2: Allez, n'attendez pas 1994.
1: Il n'y en aura plus.
3: Il y a des suffis.

0: Et pour terminer cette plongée dans Staccato numéro 4 de 1991, ce n'est pas la chronique de Mark Jeffrey, de Davis Sprong, de Paul Kelly and the Messengers, de Thriver Driver, de White Prop, de Dubfring, de Fall, de Rain, Sanction, Dieter Gunn, The Monochrome 7. En fait, ce qui est marrant, c'est qu'il y a quand même 4 pages de chronique où on connaît 3 groupes et tout le reste, tout cela inconnu. Sauf celui-là où tu as mis un petit... Toi, tu connais un peu Violent Femme.
1: Ouais.
0: Violent Femme, Why Do The Birds Sing, sorti sur Slash. Alors, parce qu'il répond, la chronique commence par répondre au titre de l'album, Why Do Birds Sing, question à laquelle on peut répondre sans trop de mal dans le cas de Violent Femmes. Ils chantent par pur plaisir d'hériter leur fiévreuse incantation. La vie est un cri qu'ils hurlent. Si leur disque précédent, Third, vous avait semblé trop prévisible, celui-ci vous satisfera pleinement entre une version délurée d'un hit de Culture Club, Do You Really Want to Hurt Me, qui déraille progressivement dans le folklore orientalisant pour tous les fans de Kaleidoscope. Un Hey Noni Noni qui tourne en bordel ambiant et d'autres réjouissances parsemées de délectables guitares, le patchwork se tient tout à fait. Puis comment résister à la sensible voix tuberculeuse de Gordon Gano aux instruments aussi étranges que médiévaux joués par deux autres farfelus derrière. Il n'y a même pas d'extincteur, vive les femmes tiens, signé PC. Voilà, la conclusion, pas ouf, mais bon.
1: Ouais, la conclusion est pas ouf. Le c'est reste. Dommage parce que c'est un bon groupe.
2: Donc. Sûrement Patrick Cool, comme non.
1: Mais même Violent Femmes, en vrai, c'est un... enfin, je trouve que c'est un groupe qui est un peu sous-côté, mais il est vraiment bien. Ils ont des super morceaux. Voilà. Qui parlent de plein de trucs.
3: C'est un groupe qui vient d'où, Violent Femmes?
1: Je ne sais pas, mais je pense que c'est une États-Unis de goût. Je sais pas.
0: Eh ben, mais t'avais prévu un petit morceau, peut-être on le met et tu nous en parles
1: ouais,
0: juste après.
1: Carrément. J'avais prévu de mettre Out the Windows de Violent. Out the Window, pardon, de Violent Femme.
2: Et piano acoustique. Life was fun.

0: Alors, Janelle, qu'est-ce que tu as appris sur Internet sur ce groupe ?
1: Alors, que c'est un groupe de punk folk américain, originaire de Milwaukee, dans le Wisconsin.
0: On dit Wisconsin.
1: Wisconsin. Ah, Wisconsin. Dans le Wisconsin.
0: Dans le Wisconsin.
1: Et le groupe est un trio comprenant le chanteur, auteur, compositeur et guitariste Gordon Gano, le bassiste Brian Ritchie et les batteurs Victor De Lorenzo et Guy Hoffman. Du coup, il y a deux batteurs.
2: Que des mecs.
1: Encore. Oui, c'est que des meufs. C'est que des mecs. Mais de toute façon, dans ce fanzine, c'est simple, il n'y a, il y a que une meuf qui est citée et j'ai écouté et bah c'est pas terrible. Voilà.
2: Et ils ont conclu en disant vive les femmes.
0: Ouais, ouais. Ils ont des, y a, et il y a des meufs.
3: Que des femmes à poil.
0: Voilà. Ouais.
4: Donc, ah là là, les années 90.
3: N'attendez pas 1994 finalement.

0: On part sur quel fanzine?
1: Allez, on va partir sur...
0: Il va nous mettre du baume au cœur.
1: Le petit outre-tombe de notre ami Phil, qui est un fanzine qui finalement, je pense, n'est pas sorti en beaucoup d'exemplaires, mais qui traînait dans une étagère et dont on a le plaisir à parler.
0: Est-ce qu'il a un Instagram, un truc comme ça?
1: Ouais, il a un Instagram maintenant. Bah,
2: C'est Phil TKT.
1: Donc c'est un fanzine en BD, en couleur.
2: Ah oui.
1: Format vraiment basique, A3 plié. Fanzine en jet d'encre, dessin bien relâché, un peu crado, un peu punk. Et pour avoir beaucoup vu Phil dessiner, c'est vraiment, il a un dessin hyper efficace, il fait à peine des crayonnés. C'est assez impressionnant à voir et tout marche hyper bien, je trouve. En fait, dans un truc bien crado. Et
0: c'est ses persos, en fait, parce que le reste, il pourrait être un peu sage, mais les persos, ils sont...
1: Ils ont des gueules
0: bien fumées.
1: Ils ont des gueules de méga drogués, quoi. Et c'est vraiment super. Et en termes de couleurs, je le trouve vraiment bon aussi.
0: Regarde, sur celle-là, si t'enlèves le personnage, tu te dis, bah, c'est un truc sorti à l'employé du mois possible, tu vois.
1: Ouais.
0: Et tu rajoutes le perso et tu fais, ah non, ils auraient trop peur à l'employé.
1: Et il y a un trait, le trait il est quand même toujours, enfin il est jamais très droit, même les perspectives elles fonctionnent hyper bien, alors que finalement on n'est pas non plus dans un truc qui est dans la perfection et qui respecte hyper bien les règles, et ça marche trop bien. Et du coup c'est une petite BD sur un personnage qui a perdu son père, et du coup qui est il y a plusieurs années, mais qui bade quand même carrément en y pensant, et son père lui manque. Et en fait, son père revient en zombie, bouffe les flics, parce que du coup, il tombe un peu dans une petite délinquance, bon, gentillette ouais, quand même. Ouais, hein,
0: une délinquance sans violence, quoi.
1: Une délinquance sans violence, mais bon, il fait de l'urbex, quoi.
0: Ouais, ouais.
1: Et les flics sont chiants avec lui. Papa zombie mange les flics et lui dit « Hey, vis ta vie, mon fils, et puis après, ça va mieux. » Et c'est super.
0: Ouais, c'est une... Ouais.
1: C'est 16 pages.
2: Ça et le personnage principal bien. Est bien répugnant.
1: Et physiquement
2: ouais.
1: Ouais, mais je le trouve... Il est répugnant.
2: Il est attendrissant, mais il est très répugnant physiquement. Genre, il bave tout le temps, il a de la morve et il...
1: Et est à un la peu fin, dégueu, genre. Mieux.
2: Mais à la fin, il va mieux.
0: Ouais, et il a même pas la gueule de bois.
1: Ouais. C'est cool.
0: Ouais, moi j'ai trouvé que la narration m'a surpris, parce que ouais. Du coup tu te dis, bah fanzine bah, d'étudiant, j'imagine, il était peut-être encore étudiant à ce moment-là, ouais. En tout cas, tu vois, sur un mec un peu crado qui est en train de boire des coups et tout, alors qu'il rajoute quand même, ah ouais, il y a un truc avec son père, et puis t'as un bout de zombie, tu te dis, oh, pff, tu vois, tu sens qu'un peu ça. Ouais. Et ben en fait, ça se tient vraiment beaucoup mieux que ce que j'imaginais, ouais. Et qu'il y a c'est un petit peu de tendresse, il y a un truc où, en fait, ça traite vraiment, je trouve, en tout cas, du sujet de perdre son père, en tout cas, ouais. Il rajoute quelque chose et c'est pas juste une petite blague.
1: Il est bon, je trouve, toujours en narration, et je trouve ses personnages, ils sont toujours très bien incarnés, et c'est ça qui marche bien aussi, c'est que je trouve que les discussions entre les personnages, les dialogues fonctionnent super bien, et du coup tu rentres très vite dans le truc parce que c'est 7 pages et finalement t'as quand même le temps de t'attacher un petit peu au perso et à ce qui se passe, quoi.
2: Ouais, la narration se tient vraiment bien.
1: Ouais.
0: Et puis le découpage plutôt classique, on va dire, mais assez dynamique, comme ça, ouais. on a entre ouais. Plus ou moins maximum 9 cases par page, format A4, je pense que tu l'as dit, couleur. Mais ouais, non, ouais, vraiment, ça donne... Et continue à produire, qu'il connaissait ou...
1: un peu moins depuis la sortie de l'école, mais c'est quand même quelqu'un qui dessine beaucoup, qui est très productif. Bah, de toute façon, il n'y a qu'à voir son Instagram.
2: Mais qui fait pas tant de zines que ça. Hein.
1: Non, bah, en fait, c'est quelqu'un qui n'aime pas du tout imprimer, qui en a un peu rien à foutre.
0: Et là, la Comco, c'est de la Comco, non?
1: Ouais, et ça marche
0: ça lui va
1: hyper
0: super
1: bien.
0: Bien.
1: Ouais, ouais. C'est des couleurs, du coup, à l'ordi, enfin, en numérique.
3: Ah ouais. Colle au fond, il n'y a rien.
1: Non, il n'y a rien, mais je pense
0: oui,
1: que vraiment,
0: y a pas son nom.
1: Il a dû le sortir pour l'école, tu vois.
2: Je pense qu'on peut faire des copies pirates, non?
1: Oui, bah on lui demandera. Hein.
3: Je pense que c'est bienvenu.
1: Et donc, c'est Phil TKT, Philémon, donc sur Instagram, où il y a plein de trucs, et comme ça, vous pourrez voir un peu son style de dessin qui est, je trouve, super, et qui, en plus, s'affirme de plus en plus, et qui est de mieux en mieux avec le temps, je le trouve hyper fort, donc voilà.
0: Il continue à avoir un peu ce style ou ça...
1: Ouais, il a vraiment, c'est son style et c'est vraiment... Juste, il évolue dans un super bon sens, je trouve.
0: un peu une dragonne américain comme ça, ouais. L'impression de l'influence, ouais. En tout cas.
1: Mais en même temps, t'as aussi une influence BD franco-belge, je trouve, mais une version hyper cradée de la BD franco-belge, ouais. Qui marche bien.
3: Et alors justement, par rapport à ça, bah, n'ayant pas lu la BD de film, mais ça fait vachement penser à Chair à canon de Aura Travé, qui est sorti aux éditions Fleubeleu, je sais pas si vous l'avez lu. C'est super top. C'est une bande dessinée, bah, esthétiquement ça ressemble un peu à ça, un peu moins crasseux, mais c'est un peu de l'autofiction où elle raconte sa vie dans une cité à côté de Barcelone où c'est une mère totalement débordée qui fume blindée et qui insulte à longueur de journée, mais qui s'entend hyper bien avec ses gosses, enfin qui adore ses enfants. Et ça parle d'histoires bien trash, mais sur un ton assez drôle. Et l'esthétique fait vachement penser à cette bande dessinée-là, donc justement c'est un style, ah oui, c'est qui est ni comics, ni BD franco-belge, quoi, je trouve un peu comme ce qu'on a sous les yeux, finalement. Donc voilà, c'est une ref à lire.
0: Sorti récemment ou...
3: Sorti il n'y a pas très longtemps, ouais. Je pense
0: pas
3: que...
0: vraiment encore en bibliothèque, quoi.
3: Si, si, parce qu'il y a eu... elle a failli avoir un prix à Angoulême il y a 2 ans.
0: Ok.
3: Et en fait, elle a l'air assez drôle, cette personne, parce que je crois que c'est une énorme galère. Où genre, elle prend énormément de temps à dessiner, elle change tout le temps de plan, et je crois qu'elle a sorti du coup une ou deux BD dans sa vie.
0: Elle les a quand même sorties, parce que moi je me demande si ce truc d'être une galère, c'est pas un truc typique du fanzina, de genre, tu vois, de se mettre tout seul, des bâtons dans les roues, de galérer à faire des trucs, du coup. Mais bon, ça veut dire qu'elle a réussi quand même à en sortir au moins 2 BD, dont une, ouais, qui t'a convaincu.
3: Et qui a été traduit en français, quoi, surtout.
0: Ah, ok,
3: parce
0: j'avais
3: qu'elle
0: pas
3: est
0: compris.
3: Elle est espagnole.
0: Ok.
3: Et voilà.
0: Voilà. Merci Fleubeleu.
3: Fleubeleu.
0: Bon, et du coup, par exemple, tu penses, si on envoyait la BD de Phil à Fleubeleu, ça les intéresserait ou c'est...
3: Alors attends, peut-être je dis des bêtises, mais je me demande si Fleubeleu, ils sont pas spécialisés que dans la traduction.
0: Si, parce que du coup, donc... une partie de Fleubeleu qui est moitié espagnole, donc en fait, je pense que c'est pas du copinage, mais c'est, ils aiment bien et ils ont la manière de... Mince, ils savent le faire, quoi.
1: Non, c'est... comment elle s'appelle, cette...
3: 2000... Non.
1: Non.
0: C'est la maison d'édition, vous dites?
1: Il y a une maison d'édition qui fait que de la...
0: Ah, Misma.
1: Non.
3: Misma aussi, ouais.
0: Misma fait beaucoup de traductions.
1: Ils font beaucoup, mais ils font pas que ça. Non, il y en a une, c'est... je sais pas pourquoi le nom m'échappe.
3: Mais c'est pas genre 2000 quelque chose?
1: Non, 2042, c'est plutôt...
0: je vous propose qu'on écoute le morceau qui conclut ce zine, et si ça vous revient, on en parlera après.
1: C'est ce morceau qui est cité dans le fanzine sur la dernière page. La fosse commune du temps de Georges Brassens.
0: Je crois que ça s'appelle le testament. En fait.
1: Le, ouais, testament.
2: C'est le testament.
1: Georges Brassens. Guitare, piano, acoustique.
3: Contrepasse.

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0: Eh bien, comme notre ami Tartine l'a trouvé, vu qu'on n'arrive pas à trouver cette maison d'édition française spécialisée dans la traduction, on va terminer cette matinale, cette radiosinothèque numéro 20, par le triomphe des ratés, avec une couverture type comics américain, mais en grand format, avec les petits ronds sur le côté, le grand titre en haut, toutes les infos, bah, triomphe des ratés, épisode 1, 28 pages, avril 2021. 6, 8 euros, 4 histoires, et c'est pas signé sur la couve, mais quand on ouvre, on a un édito assez moche, malheureusement.
1: Ouais.
0: Du coup, tout à fait raté, j'imagine que ça l'a fait marrer de faire ça. Les 4 histoires contenues dans cette modeste publication sont autant de chapitres d'un récit choral en cours de construction. Le premier s'appelle « Le contact de l'eau chaude sur la nuque », le deuxième « Toxicomanie », le troisième « Le tambour affolé », et le quatrième « Cinéphilia, texte et dessin de Antoine R, tiré des Jean Guichon éditeur, imprimé aux Ateliers du Tonnerre sous licence Creative Commons. Voilà, imprimé sur format A4, couleur, imprimé sur papier glacé. Malheureusement, j'aurais aimé qu'il soit à moins de 8 balles pour le dealer plus facilement, parce que je trouve que c'est, en tout cas au premier abord, quand je l'ai eu en main, j'aime bien le dessin d'Antoine et je sais qu'il a un truc en... Il y a beaucoup de jeux, texte et images. C'est vraiment un truc qui l'amuse comme ça dans ses strips. D'ailleurs, la première histoire est entièrement autour de ça, de jouer sur le contrepoint. Entre, du coup, il y a une narration qui se fait, plus un sous-titre un peu poétique qui se passe. Et l'image amène une troisième vision de tout ça. C'est un peu un brin méta, mais c'est assez simple. Hein, c'est méta pour... c'est pas pour des gens fans de postmodernistes qui ont lu Deleuze, quoi, je veux dire. C'est méta, c'est assez agréable. Cool. Non, mais c'est méta où ça te fait réfléchir et c'est assez simple et ça te met dans un truc ouais, assez agréable. Et c'est ce que j'ai retenu de cette suite de BD, c'est que du coup, alors, je voulais un truc plus complexe, mais en même temps, je trouve que toutes les histoires se tiennent très bien. Il s'est fait plaisir au niveau de la manière de dessiner. Il n'y a rien qui est dessiné en noir, tout est dessiné avec des couleurs. À part celles qui sont en noir et blanc, mais celles en couleur, il a vraiment une grande notion, je sais pas, je sais pas très bien m'exprimer en parlant des dessins, mais du choix des couleurs en fonction de ce qu'il dessine, des ombrages, je sais pas, je trouve ça très dynamique en tout cas. J'étais peut-être un petit peu moins convaincu parce que ces histoires m'amènent, mais il y a un petit côté plaisir à dessiner et de plaisir d'imaginer des histoires un peu, pas what the fuck, mais un peu poussées, qui m'ont fait kiffer. Et voilà, c'est-à-dire que c'est vendable si vous rencontrez Antoine. Sachant que pour la petite histoire, Antoine est ce dessinateur qui a eu cette idée de proposer à la commune de Bruxelles-Mille, Bruxelles-Capitale, d'être dessinateur comme portraitiste, caricaturiste de rue. Sauf que lui, il a dit, mais je vais faire des caricatures en BD. Et ils lui ont dit, bah allez-y, on vous donne une licence, un droit, comme des musiciens de rue. Et du coup, il se balade, enfin, quand il a un peu le temps, c'est aussi pour faire de l'argent un peu, ce qui lui aura des pâquerettes. Il se pose avec un paravent, et il fait comme un photomaton en comics, et tu viens autour du jeu de balle, souvent il se pose, et puis tu dois par exemple payer prix libre, ça veut dire que c'est obligé.

0: Déjà, tu peux pas mettre un prix fixe. C'est une des seules conditions qu'il a d'être artiste de rue. C'est
1: Au chapeau,
0: de ouais voilà c'est ça c'est tout à fait ça d'être au chapeau et je me suis dit ah c'est marrant et je trouve que c'est assez alors, courageux en tout cas de se dire allez je me déterre je me pose et je vais faire ça bah, c'est une manière de gagner sa croûte et puis c'est vrai que c'est marrant qu'à Bruxelles ça soit pas enfin, qu'ils font tout pour oui bande dessinée blablabla bah, en fait ça se fait pas il y a plutôt des trucs à Roubaix c'était un groupe d'étudiants qui faisait un photomaton dessiné c'est vrai que c'est un petit truc assez agréable à faire, j'ai l'impression quand on s'est dessiné de faire des portraits et de les donner, même si moi personnellement je trouve ça très stressant de devoir dessiner quelqu'un, peut-être dû au fait que je n'ai que ma main gauche désormais, je n'aurais plus le talent que j'avais
2: c'est
0: avant.
2: C'est pour ça pour les formulaires, en fait c'est super moi je trouve de faire
0: c'est vrai que
2: semblant de très mal dessiner et du coup tu fais n'importe quoi et juste
0: ouais.
2: Les gens ça les fait rire. Et en même temps du coup ils se sentent à l'aise parce qu'ils disent que c'est fait comme de la merde, tu vois, c'est drôle.
0: Tu parles de mes dessins ?
2: Non, les miens.
0: Ah non, mais justement, je croyais que les tiens, ils arrivaient à capter quelques signes. Tu vois, il y a des personnages qui avaient une casquette un peu devant les yeux, t'accentuais ça, et ça marchait assez bien, il y avait un peu sa bouille, la casquette comme ça, et c'était assez... Je trouvais justement que c'était des bons portraits.
2: Ah oui, mais dans l'idée de le dessiner de façon très simple et de pas du tout, genre, donner un truc très flatteur à la personne.
0: Ah oui, oui, t'as un grand nez, quoi, c'est comme ça.
2: C'est un peu drôle, tu vois. Ouais.
3: Nous faisons un flash info car nous avons retrouvé certaines informations du Brésil.
4: Cette maison d'édition qui ne fait que de la traduction, c'est ça et là.
2: Ah oui,
0: voilà. Vous savez pas, c'est que de la traduction, ça et là.
3: Exactement.
0: Aucun risque, quoi.
4: Je crois qu'en fait, si, parce que je me demande s'ils éditent pas des gens qui n'ont pas été édités à la base dans leur pays aussi, tu vois.
0: Okay.
4: C'est-à-dire, parce que j'avais parlé moi avec l'éditeur en Angoulême, j'avais passé.
0: Et du coup, toi qui es francophone, tu peux pas te faire éditer par eux.
4: Ils ont édité une Suisse, je crois.
0: Ok.
4: Francophone.
0: Une Suisse. Ils l'ont traduit. On vous dit pas 8 ans, on dit 80. Allez, voilà, traduction finie.
5: Et pourtant, j'avais écrit en chiffres.
4: Enfin, je crois qu'ils font aussi de la traduction de trucs qui sont déjà sortis, mais aussi des éditions de trucs, il me semble. Et d'après mes souvenirs. Voilà. Et du coup, cette BD, Le Triomphe des Ratés de Antoine R.
0: Ah si, trouvable dans la distro du Tonnerre, si jamais vous croisez les ateliers du Tonnerre.
4: Et il dit aussi que c'est un récit choral en cours de construction, donc peut-être y aura-t-il une suite, puisqu'il y a un numéro 1 dessus. Voilà. Qui sait.
0: Et je voulais du coup terminer du coup cette émission par d'autres dessinateuristes qui avaient ce groupe, qui du coup n'existe plus parce qu'ils sont partis faire autre chose. Géré à la base par Megaboy et Xaeva, et du coup Megaboy est devenu Chariot Spiral, donc il devient lui-même un personnage de bande dessinée, et est parti vivre en dehors de Bruxelles, donc le groupe n'existe plus, et EL2 ont fait ces deux albums assez étranges de rap conscient expé, qui s'appelle, leur groupe s'appelle Boroboro. B-O-R-O, B-O-R-O. J'avais organisé leur premier concert, j'étais assez fan, j'ai pas compris que ça marchait pas, ça aurait pu marcher, et j'en ai mis plein sur Radio Campus, donc si vous écoutez Campus depuis 5-6 ans, vous avez déjà entendu, et ce morceau s'appelle Futur Probable, et c'est un truc très méta, où vous allez voir, il est en train de dire, mais qu'est-ce que je suis en train de parler et d'enregistrer, enfin voilà, assez méta, j'aimais beaucoup. Malheureusement, le groupe n'existe plus, mais leur Bandcamp est là. Je pense pas qu'ils soient sur Spotify, ils n'ont pas fait cet effort, mais ça reste quand même des bons albums, je trouve. Boroboro. Donc voilà. Et puis s'il reste un peu de place, on mettra d'autres morceaux de Boroboro, au pire.
4: Allez.
0: Ah non, après on fait l'agenda.
2: Oui.
4: Ah oui.
2: Agenda culturel.

0: Et allez, voilà, Boro, futur probable, groupe belge. Là, on est bien dans les quotas, groupe belge à l'époque, en tout cas, à moitié. Agenda, on a encore oublié de le faire au milieu d'émission. Quand même, peut-être déjà dire que le samedi 6-6-2026, Noise for Gaza au magasin 4, en soutien aux Palestiniens, Palestiniennes, Crust, Death Metal, Punk et Grindcore, avec des groupes, donc je vais écorcher les noms, Erdling, Kadag ou KXDAX, j'arrive plus, Invictus, groupe belge, Vermin 8 et Janvier Noir. Ah, j'aime bien ce titre. En tout cas, voilà. Ça, c'est le 6 du 6. Dire que bah, y a toujours l'expo au Delibule où nous
1: je
0: avons œuvré.
1: Il y avait des trucs au Cobra Jaune.
0: Ah oui, peut-être. Et qu'y a-t-il d'autre Bah, si vous ne savez pas quoi faire fin juin, prendre un billet pour Rome, ça coûte aller-retour 100 balles et vous pouvez aller au plus ancien, plus important, le plus inclusif festival de fanzine d'Europe. Voilà. En plus, voilà. Si vous avez n'importe quel contact, d'aller à Rome et voir ça, c'est assez incroyable. Ça n'a rien à voir. C'est à peu près l'exact opposé, vraiment, hein, l'exact opposé de papier carbone ou de la BD à Liège. Mais il y a une base, c'est que les gens proposent des affiches et des fanzines. Mais sinon, en dehors de ça, ça n'a rien à voir dans l'idée de lieu énorme et autogestion à fond.
2: All right.
0: Bon, ben, allez, un peu de crack et puis...
1: Et puis c'est parti.
0: Et puis, bonne semaine.
2: Adios les Inotecos.
0: Allez.
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0: Et comme il nous reste quelques minutes avant la fin de cette émission, on va rester sur de la musique qui vient de Bruxelles avec tout d'abord la Live Session Illégale numéro 7, Quand je danse, je pleure de Les Françoises, puis avec Yé de Hurde pour partir sur la suite sur un ton plus cool et détente.
1: Ouais, ça va l'illégal. 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

Tu entends ce silence? 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C'est en lui que naît cette danse, celle du corps criant et décadent. 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

Bonjour à toutes et bonjour à tous. 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C'est le Midi Express, Jean-François au micro et mon comparse Fred n'est pas là aujourd'hui. On lui remet le bonjour, il sera de retour lundi prochain. Un agenda culturel, eh bien, on va vous parler de concerts, on va vous parler de cinéma et de bien d'autres choses. Et on commence tout de suite, on rentre dans le vif du sujet avec la brasserie illégale qui est située 300 rue Bolling. C'est à Forêt, avec une fête qui aura lieu ce samedi. Une fête qui durera 12 heures, de 17h à 5h du matin, samedi 6 juin. Et voilà le petit texte qu'ils ont publié sur le site web brasserieillégale.com. Juin, c'est le début de l'été des Gémeaux et de la toute première des Fiches. Et oui, on a envie de te voir de jour pour changer, cette fois. On t'attend de 17h à 5h du matin et on te promet des bien beaux concerts qui vont ravir tes écoutilles. De quoi manger, danser, rire et pleurer, de belles rencontres et du love. Ramène plumes, paillettes et boa et un shot à l'entrée, tu auras. Pour les plus passionnés et les plus sportifs, prends ton vélo au départ de Fernand Coq, chez hors catégorie, pour une bike ride. Alors, 12 heures de musique, ça veut dire un line-up bien conséquent. Et voici les artistes que vous pourrez voir à Illégal ce samedi. Sacha Kaloussis, Molto Morbidi, Bruce Wayne, Dou Georges, Léonie Léonie, Ophira, Bertrand, I Don't Clean the House et les DJ du collectif ukrainien Basse Résistance. Voilà. Le prix est libre. Ça va de 12 à 15 euros ou à 18 euros en fonction de vos moyens. Il y aura une happy hour entre 17h et 18h. La brasserie illégale, 300 rue Bolling, à 1190 Forêt, est accessible via la gare de Forêt Midi. En bus, ce sera le bus 73 ou le 78. En tram, ce sera le 82 ou le 97. Voilà. Vous savez tout. Illégal Fest ce samedi, 6 juin à partir de 17h. Et nous avons des places à vous offrir au 02 640 87 17. 02 640 87 17 si vous voulez aller à cette grande fête sans débourser un euro. On va un peu s'intéresser à la programmation musicale de cette fête. Et on commence avec Léonie Léonie et son morceau « When it all boils down to almost a joke ».

Midi 12 à l'horloge de Radio Campus, vous êtes à l'écoute du Midi Express jusqu'à 13h30. Juste à l'instant, on a écouté Bruce Wayne en compagnie du Motel avec Seagulls. Bruce Wayne à l'affiche de la fête illégale ce samedi 6 juin. À partir de 17h jusqu'au lendemain 5h du matin, nous avons des places à vous offrir pour cette grande soirée. 02 640 87 17. On continue à explorer le line-up de cette fête où il y aura pas mal d'artistes en live, dont Molto Morbidi, qu'on écoute avec Chocolate Ashtray.

D'où George, juste à l'instant, le morceau « Why can't I believe in God ?» en concert. Ce sera à la Brasserie Illégale ce samedi. Allez, on part au Botanique à présent. Les Nuits Botaniques sont terminées. Un festival qui a proposé pas mal de concerts, donc quelques belles surprises. Mais la saison n'est pas terminée au Botanique avec la programmation du mois de juin qui propose aussi quelques belles découvertes et pas mal de groupes bruxellois. C'est le cas avec Woman, formé autour de Mira et Ambrose de Schepper et Lou Eri. C'est un groupe qui trace depuis plusieurs années un chemin singulier entre pop expansive et indie folk introspective. Leur musique se

déploie dans un équilibre subtil entre texture synthétique et instrumentation acoustique aux guitares, mandoline et harmonie à trois voix, compose un paysage sonore à la fois organique et mouvant. Avec leur premier album, About Honey, Woman rassemble des fragments écrits au fil des voyages, des tournées et des saisons. Des chansons nées dans des appartements confinés, comme lors de concerts en refuge de montagne où trois voix et trois guitares suffisaient à faire vibrer l'essentiel. Cette double expérience, électronique et acoustique, a progressivement façonné leur identité. Une musique en perpétuel mouvement, délicate mais habitée, portée par une écriture songeuse et allégorique. Woman, donc, à découvrir en concert, ce sera la semaine prochaine, mercredi 10 juin, au Whitlow Bar, avec en première partie Bloomy. Et pour ce concert, nous avons des places à vous offrir au 02 640 87 17. Et on va se plonger dans l'album en écoutant la première plage de ce disque About Honey. Le morceau s'appelle Morning Dew.

L'artiste française Cécile Schott alias Colline fait preuve d'une audace sans faille dans sa volonté d'explorer de nouveaux sons et de nouvelles façons de créer de la musique en tant qu'artiste solo. Au fil de 8 albums salués par la critique, sortis entre 2003 et 2023, elle n'a cesse de se réinventer, d'abord en sortant les instruments acoustiques de leur contexte habituel et en repoussant les limites de leur jouabilité, puis à travers des explorations électroniques avant pop. Elle se consacre désormais à son style unique de synthèse analogique chaleureuse et a sorti le 20 mars 2026 son 9e album Libres Antes del Final. On vient d'écouter Colline avec Antidoto. Elle a donné au cours de ses 23 dernières années plus de 260 concerts à travers le monde dans des salles prestigieuses et des festivals de renom comme le Mutec, le Guess Who ou Rewire. Eh bien, Colline sera en concert à Bruxelles, au Botanique. Ce sera le jeudi 11 juin 2026 au Whitlove Bar. 02 640 97 17 si vous voulez avoir des tickets gratuits pour ce concert. Le Botanique, nous y sommes, nous y restons avec un projet belge. Il s'agit de Lilac, qui se produit le vendredi 12 juin au Whitlove Bar. Alors Lilac, est-ce que vous le connaissez? Voici quelques mots de présentation. Après avoir participé en tant que soliste à des projets prestigieux, notamment au Théâtre Royal de la Monnaie, l'auteur-compositeur bruxellois revient au devant de la scène présenter son 6e album, La sensibilité désarmante, toujours porté par des sonorités americana et indie folk. Cet album marque un tournant dans le parcours du chanteur Globetrotter, déjà multinominé pour ses précédents albums. En effet, c'est en français uniquement que Lilac pose cette fois sa voix envoûtante sur ses nouvelles chansons, nous emportant dans un périple poétique et engagé. C'est suite à sa rencontre il y a quelques années avec Francis Cabrel que l'idée avait lentement germé d'écrire des chansons en français. Lilac nous y partage sans pudeur ses rêves d'ailleurs, ses émotions intimes, ses peurs, ses joies, naviguant entre introspection et militantisme citoyen. Cet artiste nomade nous invite à se reconnecter à nous-mêmes et au monde troublé qui nous entoure. Lilac donc viendra proposer ses nouveaux morceaux au Whitlove Bar le vendredi 12 juin 02 640 97 17. C'est le numéro de Radio Campus si vous voulez aller le voir gratuitement. Et on l'écoute tout de suite avec son morceau « La mer ».

cofondateur de Tuxedo Moon, Steven Brown, a joué un rôle central dans l'âge d'or du post-punk à San Francisco, dans la scène no-wave new-yorkaise, fuyant l'Amérique toxique de Reagan au début des années 90. Au début des années 80, le groupe s'est établi à Bruxelles pendant 12 ans et a rapidement été un des groupes les plus influents d'Europe. Entre autres, parce que leur musique transcendait tous les genres, rock, musique électronique, musique minimaliste, musique classique, jazz, musique tzigane et pop se fondaient simultanément en un mélange quasi prémonitoire. Installé au Mexique depuis 1993, Steven Brown a poursuivi sa carrière musicale et le groupe a continué d'exister sous différentes formes. Après El Hombre Invisible en 2022, Steven Brown a eu envie d'explorer une dimension quelque peu différente, davantage instrumentale et en particulier avec plus de cuivre. In This Very World, enregistré entre Oaxaca et Bruxelles, alterne ainsi de manière fluide entre la présence vocale inimitable et emblématique de Brown et des morceaux instrumentaux évocateurs, dépouillés et principalement acoustique. On vient d'écouter Steven Brown avec le morceau Worth, extrait de cet album In This Very World. Steven Brown jouera au Brass demain, c'est le centre culturel de Forêt qui est situé avenue Van Volxem 364. Et vous signalez encore que le concert sera précédé par une projection de films inédits du groupe Tuxedo Moon, Ghost Sonata de 1991 et A Thousand Leaves by Picture de 1983, issus des archives du groupe. Ces vidéos ont été éditées en 2007 par le label Kramet Disc dans un coffret DVD à l'occasion du 30e anniversaire de Tuxedo Moon. Voilà, comme ça vous savez tout. Un autre concert qui a lieu, ce sera demain soir. Nous serons le mardi 2 juin, c'est tout à fait ça. Et c'est une musicienne qu'on retrouve pas mal sur l'antenne de Radio Campus. Il s'agit de Moor Mother. Eh bien, on va tout de suite l'écouter avec un morceau qui s'intitule Guilty, sur lequel on entend la voix de Lonnie Holly.

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The Dwarfs of East Agusa a été fondée au Caire par Maurice Luca, Sam Chalabi et Alan Bishop. Le trio produit une musique libre et improvisée mêlant des éléments de jazz et de krautrock à des influences issues de la musique arabe et du shabi égyptien. Le résultat des concerts captivants qui peuvent les mener dans toutes les directions musicales. Le groupe s'est formé en 2012 lorsque les musiciens vivaient dans le même immeuble du quartier d'Agusa, au Caire. Depuis, ils ont sorti 6 albums sur des labels tels qu'Acuphone, Unrock et plus récemment Subrosa. Grâce à un processus libérateur basé sur l'improvisation, ils ont développé une complicité secrète presque alchimique. Avec Luca au synthé et à l'électronique, Chalabi à la guitare électrique et Bishop à la guitare, à la basse et au saxophone alto, l'approche dynamique et improvisée du trio incarne l'esprit émancipateur du free jazz. Il fusionne l'hypnose répétitive du krautrock, des rythmes pulsés, l'énergie du shabi égyptien et des gammes arabes dans un mouvement continu qui ne semble jamais forcé mais qui entremêle ces différentes impulsions de manière organique. The Dwarfs of East Agusa. Le groupe sera en concert ce samedi. Ce sera à l'ancienne Belgique, au club, et il reste des tickets. C'est organisé en collaboration avec Sound in Motion. Il est à présent 13h05 sur Radio Campus. Nous sommes encore ensemble pour 25 minutes. Et on va parler un petit peu de cinéma avec la Cinémathèque Royale de Belgique qui a sorti son programme pour les mois de juin, juillet et août. Et on notera le vendredi 26 juin... deux tickets pour le prix d'un. C'est les fameuses soirées BAZ avec à 19h le film Nero su Bianco et à 21h Das Frauenhaus. Parmi les divers Rusmeyer, Black Emmanuel et autres Joe Sarno, Nero su Bianco a été une rareté qui a marqué les esprits, datant de la première période expérimentale du futur pape de l'érotisme italien Tinto Brass. Ce film oublié est un pur produit de la fin des années 60, s'attaquant au tabou de la narration et de la société. Présenté au Festival de Cannes en 1968, il est aussi le témoin de la folie du rock progressif fortement en vogue en Italie à la fin des années 60. Ce style de musique inspiré par Pink Floyd s'est retrouvé dans nombre de bandes originales de films de genre transalpin, souvent interprété par un groupe italien, comme Hosanna ou Goblin. Ici fait rare, Brass a fait appel à un groupe anglais, Freedom, futur Procolarum, qui a composé un album mythique spécialement pour le film. Autre figure incontournable du cinéma érotique, le prolifique réalisateur espagnol Jess Franco propose avec Das Frauenhaus un réjouissant délire où une espionne tenancière de cabaret perturbe la libido des hommes pour arriver à ses fins. Das Frauenhaus fait partie des réussites de la collaboration de Franco avec le producteur suisse Erwin Dietrich, avec qui il fit une quinzaine de films en 2 ans. Voilà, vous pouvez déjà noter la date, vendredi 26 juin, 19h et 21h. Nero su Bianco d'abord, Das Frauenhaus ensuite. Un petit mot de clubbing à présent avec une soirée qui a lieu au C12, juste à côté de la gare centrale. C'est ce samedi 6 juin à partir de 23h59. On pourra y voir STDJ, un back-to-back entre Nefeli et Suki et en tête d'affiche la DJ basée à Berlin, Dina. On l'écoute tout de suite avec son morceau PMT.

Il est 13h16 sur Radio Campus, c'est le mois de juin, c'est-à-dire qu'il y a pas mal de open air qui se passe dans la capitale pour le moment et ce sera le cas ce samedi 6 juin, ce sera au Circle Park. C'est le Fuse qui vous propose un open air avec Downside, Altinbass, Circle et Temudo. Temudo, c'est ce DJ et producteur portugais qu'on vient d'écouter avec D1. One, donc ce samedi au Circle Park. Tiens, ce samedi aussi un petit mot du cinéma Nova avec à 20h des courts-métrages de Yann Koulka. Pour le plus grand plaisir des nerds de la projection en tout genre, Yann Koulka, artiste originaire de Prague, nous présentera l'archéoscope, appareil de projection analogique qu'il a lui-même conçu et qui permet la projection de tous les formats de pellicules existants et plus encore. Grâce à 4 systèmes d'optique distincts, l'archéoscope permet de décortiquer pour mieux examiner les phénomènes lumineux et de perception qui composent le cinéma. Yann nous proposera une expérience cinématographique nous invitant à repenser la tradition et les technologies de projection établies. Il y aura notamment au programme Patterns, un jeu sensoriel immersif venant tester les limites de la vision humaine et de notre compréhension de ce que nous voyons. Cette performance illustrera les possibilités de l'archéoscope tout en explorant le potentiel cinématographique des motifs. Nous avons des places à vous offrir pour cette séance consacrée à Yann Koulka. C'est donc ce samedi 6 juin à 20h au cinéma Nova, 02 640 87 17. Et tant qu'on est dans la liste des cadeaux, eh bien, le dernier cadeau à vous offrir sont des places pour le magasin 4, le vendredi 5 juin. On pourra y voir les groupes Sanctas, Percolator et Grave Cult. Crade et trash, mais accrocheur, le son de Grave Cult est un mélange de black metal, de punk, de death metal old school et d'une bonne dose de rock'n'roll. Les 4 gars de Nantes mélangent tout simplement tout ce qu'ils aiment, créant ainsi une réalité alternative où les pionniers du metal extrême des années 80 auraient admis d'écouter de la cold wave et du hard rock. Sans se cantonner à un sous-genre particulier, mais en restant toujours cohérent, Grave Cult reste fidèle à sa propre version de la vitesse et des ténèbres. Préparez-vous à embarquer dans un train fantôme qui sent la vieille tombe, le sang séché et les amplis brûlés. 02 640 87 17, si vous voulez aller au magasin 4. Ce sera donc ce vendredi soir, 5 juin. On écoute Grave Cult, Full Moon Fever.

Il est 13h27, vous écoutez toujours Radio Campus et le Midi Express. Juste à l'instant, on a écouté Subsism avec le morceau Loom Vigi. Le musicien sera en concert au Bodies in Space et ce sera ce vendredi 5 juin. On va jeter un coup d'œil sur le programme de la création radiophonique en ce lundi après-midi 1er juin 2026. Ça commence à 14h avec une création qui nous vient de Marseille et de Radio Grenouille, de The Economic Trip. Et voici une petite introduction. Un trajet des questions. Quelle différence entre métro et avion, entre un centre commercial et un aéroport ? Que nous dit l'énergie lumineuse et les vrombissements de ces déplacements mécaniques? 2364 mètres au-dessus du sol, boire une gorgée d'eau, à 4901 mètres du sol. Voulez-vous un jus de pomme, un café, du lait, du sucre? Ça se passe tous les jours. Il y a des moineaux dans l'aéroport d'Istanbul, sur les arbres qui sont en pot, dans le terminal de l'aéroport. Un peuple d'oiseaux en cage, entouré d'oiseaux de métal qui, eux, volent haut. Qui m'a autorisé à prendre leur place? C'est l'économique. 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À 15h, on aura une création qui s'appelle « Quand l'école alerte, c'est l'avenir qui parle ». En écho au mouvement de grève scolaire, cette émission partage des questionnements sur l'école. Un studio léger dans un établissement au cœur de Saint-Gilles, des paroles vives, des témoignages éclairants, des lectures inspirantes, trace le sillon pour une heure d'écoute avec les voix incarnées de l'école. Et à 16h, Radio Campus vous propose l'amour des tournesols. C'est le résultat des travaux des étudiants et étudiantes du Master en Arts du Spectacle, accompagné par Sébastien Schmitz. À 17h, vous retrouverez Kika pour le Campus Info. On vous souhaite une excellente après-midi, une bonne semaine et on vous dit à lundi prochain à midi. On se quitte avec Chassol, a raunchy comedian. Bonne journée.

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8230 mètres d'altitude, sortir un sandwich de son emballage plastique. 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

0: Allô? Allô? Allô?
1: C'est la catastrophe aujourd'hui, Pascal. Hein?
0: Allô?
2: Vous m'entendez?
0: Oui.
2: Bien.
0: Allô?
1: C'est la cata, Pascal, on entend.

0: du tout.
1: Mais comment ça se fait que ça marche pas aujourd'hui?
2: Bah, t'as vu le temps qu'il fait?
1: C'est les tuyaux qui ont pris l'eau?
2: C'est les tuyaux qui sont noyés.
1: Bon, c'est pénible, Pascal. C'est pas possible à la liaison Skype.
3: Quoi, de ta cave?
1: Faut que tu changes de Mac. Hein. Ton Mac, il est pourri, Pascal.
3: Et ça, c'est le même que le tas, c'est toi qui m'as conseillé de l'acheter celui-là. Tu te souviens, toi?

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0: Ok, c'est parti. Alors, vous êtes sur l'antenne du 87.7. C'est une occasion en or pour nous de vous présenter une émission improvisée en ce jeudi, vendredi 22 mai. Il est midi, quelques secondes passées, et on va lancer le générique pour d'abord se mettre dans l'ambiance.
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0: Voilà, ça c'est le ton est donné. Autour de la table pour cette heureuse et improvisée émission, nous avons différents collègues, différents voix incarnées de l'école, des personnes directement concernées par notre travail. Notre travail, c'est donc, nous sommes tous enseignants et enseignantes ici, parents d'élèves ou élèves autour de la table. Il y a Thierry, il y a Dorine, Muriel, Aaron, Ava, Cécile, Juliette, Dora et Émilie. Tamara, pour vous servir en introduction, donc je vais sans tarder passer la main à notre premier mise en bouche, mise en contexte de cette émission sur l'école.
1: Alors, le délégué général aux droits de l'enfant, Souleymane Lagdim, vient de rendre son rapport annuel. On a été le lire, il est disponible sur le site du DGDE. Et dans ce rapport, le chapitre 4 concerne directement l'enseignement et la vie scolaire. Quand on lit ce rapport, on se rend compte que les multiples réformes qui sont à l'œuvre pour l'instant dans l'enseignement vont complètement à l'encontre de ces recommandations. Je vais vous lire l'introduction du chapitre sur l'enseignement et la vie scolaire. L'école comme promesse d'égalité, encore à tenir. Le droit à l'éducation est consacré par l'article 28 et 29 de la Convention internationale relative aux droits de l'enfant, la CIDE. Le système éducatif belge demeure cependant marqué par des inégalités structurelles. Pour rappel, la Belgique francophone a un des enseignements les plus inégalitaires de tous les pays de l'Organisation de coopération et de développement économique, l'OCDE. L'orientation des élèves issus de milieux défavorisés vers les filières techniques, professionnelles ou spécialisées reste plus fréquente. Ces constats se retrouvent aussi dans les cas de réorientation de l'enseignement ordinaire vers l'enseignement spécialisé. Les inégalités se manifestent également par les difficultés d'accès au diagnostic pour les enfants à besoins spécifiques, en particulier les enfants atteints du trouble du spectre autistique, TSA, et par le poids des frais scolaires, garderies, fournitures, voyages, matériel numérique, qui pèsent lourdement dans le budget des ménages. Le Comité des droits de l'enfant, organe chargé par les Nations Unies de vérifier l'application par les États de la CIDE, rappelle que la gratuité scolaire constitue un droit fondamental, lequel doit inclure non seulement l'accès à l'enseignement, mais aussi les fournitures scolaires, les services de base et les conditions d'apprentissage. Cette gratuité ne peut être réduite à une aide sociale conditionnelle ou partielle, mais s'inscrit pleinement dans le respect effectif du droit à l'éducation. Pour le délégué général aux droits de l'enfant, la gratuité des repas de midi dans les écoles ainsi que le plafonnement du coût des voyages scolaires s'inscrit dans cet esprit. À l'issue de ces analyses et des situations portées à sa connaissance, le délégué général formule plusieurs recommandations prioritaires visant à renforcer l'effectivité des droits de l'enfant dans le système éducatif, à réduire les inégalités et à garantir des conditions d'apprentissage justes, inclusives et respectueuses des besoins de tous les élèves.
2: Alors, lors de la lecture de cet extrait du rapport, un paragraphe attire notre attention. Le Comité des droits de l'enfant rappelle que la gratuité scolaire constitue un droit fondamental, lequel doit inclure non seulement l'accès à l'enseignement, mais aussi les fournitures scolaires, les services de base et les conditions d'apprentissage. Tout cela doit s'inscrire pleinement dans le respect effectif du droit à l'éducation. C'est dans ce cadre que s'inscrit depuis un an et demi la mobilisation des enseignants en Fédération Wallonie-Bruxelles. En effet, le paquet de mesures du nouveau gouvernement de la Fédération Wallonie-Bruxelles, entre autres fin de la gratuité des repas pour les élèves les plus précaires, coût budgétaire dans l'entretien des infrastructures scolaires, etc., menace la gratuité scolaire et notre capacité à être garant des objectifs effectifs du droit à l'éducation. Cependant, depuis le début de cette mobilisation, on nous accuse régulièrement en défendant ce droit de politiser la question, en nous opposant la posture neutre dont devrait faire preuve un enseignant. Nous nous sommes alors posé une question. En quoi consiste effectivement ce devoir de neutralité? Voici un extrait d'Anne Herla, docteur en philosophie à l'Université de Liège, fournissant des éléments de réponse à la question.
3: Je dirais en gros, hein, qui se résume à deux principes très importants. Ce serait d'accueillir sur un pied d'égalité tous les élèves, quelles que soient leurs convictions philosophiques, religieuses, politiques, bien qu'ils soient respectés dans leur liberté de conscience et d'expression. C'est la première chose, et ça s'oppose au prosélytisme ou à l'endoctrinement, principalement. Et le deuxième principe, tout aussi important, c'est d'éduquer les élèves aux droits humains et aussi aux valeurs démocratiques et à une certaine objectivité de la science, concernant les faits. Et donc là, ça s'oppose plutôt à un relativisme. Donc le décret neutralité porte assez mal son nom, en fait, parce qu'il incite avant tout les profs à s'engager pour ces valeurs, qu'on vient de voir, alors que le devoir d'abstention du prof, qui fait aussi partie du décret neutralité, bien sûr, mais ça consiste avant tout à éviter d'endoctriner les élèves. Mais il faut bien comprendre que c'est un moyen qui est au service de la liberté de pensée et d'expression des élèves, qui eux ne sont pas du tout tenus au devoir de neutralité. Et donc c'est un moyen, l'abstention du prof, c'est un moyen et c'est pas une fin en soi. Ce qui est premier, en fait, c'est la défense d'une certaine, un idéal de société qui est décrit par ses valeurs.
4: Ok, mais aujourd'hui, quand on parle de neutralité pour les enseignants, c'est dans un cadre qui est assez polémique et dans lequel on a l'impression que ce terme n'est pas compris, comme tu viens de le dire, en fait.
3: Oui. Ben, donc aujourd'hui, le terme est en effet brandi par tout le monde, enfin par beaucoup de gens en tout cas, et instrumentalisé, je dirais, en particulier pour censurer la liberté académique, donc ça c'est dans le cadre américain, mais bien d'ailleurs aussi contre le wokisme, mais aussi aujourd'hui en Belgique, plus pour museler les enseignants en lutte. Or, que défendent en fait les enseignants? Ben, un enseignement de qualité pour tous, ce qui relève fondamentalement, en fait, des droits humains et de la justice sociale. Donc, c'est vraiment dans la mission des profs de défendre ces valeurs-là, qui transcendent complètement leurs opinions propres, mais aussi les valeurs d'un gouvernement ou d'un parti particulier. C'est un cadre moral, légal, qui est plus général. Donc, défendre ces valeurs, bah, c'est pas du tout faire de la propagande, mais c'est vraiment l'ADN de l'école. C'est-à-dire qu'on est payé pour défendre ces valeurs-là.
4: Donc, ce que tu nous dis, c'est... En fait, on a le droit, évidemment, comme prof, de manifester, de lutter. Enfin, on est des citoyens comme les autres, en fait. Et donc, bien sûr qu'on a une liberté d'expression, qu'on peut ne pas être d'accord avec un gouvernement et lutter contre. Mais ce que tu nous dis plus fondamentalement, c'est que, en fait, c'est notre devoir, c'est notre métier, et c'est ce que nous enjoignent à faire les textes qui encadrent ce métier, d'expliquer à nos élèves ce qui se passe dans le monde autour d'eux, et donc notamment quels sont les mouvements politiques qui sont menés, qui existent et qui naissent aussi régulièrement, et de pouvoir leur dire pourquoi les gens se battent et pourquoi nous, comme profs, on se bat.
3: Voilà, c'est ça en règle générale. Et donc, en effet, pour ce qui est de maintenant même, lutter pour sauvegarder un enseignement public de qualité, exiger des moyens à la hauteur de ces ambitions-là, ce n'est pas partisan, à nouveau, c'est s'engager, oui, mais comme le décret exactement nous incite à le faire, c'est-à-dire nous engager pour une école qui soit un lieu ouvert à tous, qui soit impartial, où toutes les idées puissent circuler et où les faits soient exposés le plus objectivement possible. Donc, s'il n'y a pas d'école publique, il n'y a pas de neutralité. Ça me semble évident. Or, c'est aujourd'hui ce qui est en train de se passer, c'est que l'école publique est attaquée de partout avec des mesures extrêmement violentes. Et à partir de là, ben, non seulement les profs sont bien sûr libres d'agir dans l'espace public, comme tu l'as dit, il y a évidemment le droit de grève, etc., et de manifestation, et ça, en dehors de l'école, c'est bien sûr leur droit le plus strict, mais je dirais même que c'est aussi leur droit, voire même leur devoir, de parler à leurs élèves dans les classes, des combats en cours pour l'école, précisément parce que c'est leur rôle d'expliquer un combat comme celui-là et d'en exposer les raisons de la manière la plus claire possible. Et tout ça sans se laisser intimider par des propos ou des circulaires qui chercheraient à instrumentaliser à nouveau le principe de neutralité de manière, à mon avis, vraiment fallacieuse. Donc aujourd'hui, le terme est en effet brandi par tout le monde.
0: Ce qui me parle en tant que prof de français, cours de français, c'est un cours où les élèves sont plus qu'invités à prendre la parole et où il y a beaucoup d'occasions de discuter. Ce qui me parle dans ce qu'elle dit, c'est que le devoir d'abstention du prof, c'est un moyen au service de la liberté d'expression et de pensée des élèves. Ce n'est pas une fin en soi. Et donc ça me parle cette idée, parce que si j'évite de donner mon opinion aux élèves, c'est pour garder le champ de la parole le plus ouvert possible pour les élèves.
5: Moi, il y a un truc qui me parle, c'est quand elle dit que, enfin, elle différencie le prof du citoyen, et qu'en fait, un prof ne se résume pas que à un prof et à pseudo-neutralité, mais aussi il a ses droits de manifester, de s'exprimer, de faire la grève. Et moi, je pense que ça, ici, ça nous inspire fort, nous les élèves, d'avoir l'opportunité de partager rien que cette émission, mais aussi toute cette semaine de grève, et même au-delà de ça, cette année qui est assez bousculée par ces réformes qui vont être votées mercredi. Mais je sais pas, moi je trouve vraiment que c'est inspirant et que quelque part, voir nos profs faire ça, c'est pas neutre. Et là, on les voit en tant que citoyens et pas en tant que profs. Et c'est ultra. Ça donne beaucoup d'espoir aussi parce qu'on on a l'opportunité de faire ça. Et je sais pas, voilà.
0: Moi je crois aussi que le fait justement d'apprendre à comment faire ces grèves, à voir nos profs faire la grève qui je crois n'est pas dans toutes les écoles justement à Bruxelles, c'est aussi très pédagogique, ça nous apprend aussi à justement revendiquer nos droits, nous aussi on voit comment nous aussi on peut prendre position. Et je crois que ça aussi, c'est une très grande chance.
1: Moi, ce qui m'interpelle aussi dans son intervention à Nerla, c'est le fait que, en fait, les élèves ne sont pas tenus du devoir de neutralité. Que, bien sûr, les enseignants doivent garantir l'accès à l'enseignement pour tous, mais les élèves, en fait, ils doivent avoir les moyens d'expérimenter les idées, de les bidouiller, de les chipoter, tout ça. En fait, ça ne peut pas être lié à une demande de neutralité. Et donc ces projets de décret sont assez interpellants à ce niveau-là, parce que demander aux élèves de s'abstenir de se positionner, en fait, c'est leur demander d'arrêter de réfléchir, quoi.
2: Moi, je voudrais rebondir sur le contenu du décret à lui-même, qui parle de presque un devoir d'information. Et c'est intéressant de voir que un décret qui nous demande un devoir d'information envers les élèves est utilisé pour nous empêcher de nous mobiliser par rapport à des mesures qui détériorent notre capacité à justement pouvoir les informer, quoi.
1: D'ailleurs, on pourrait revenir à un exemple. Enfin, tout à l'heure, on réfléchissait en préparant l'émission à des ateliers qui ont été donnés à certains élèves sur des sujets qui sont pas nécessairement repris encore dans les programmes de la communauté française, notamment les questions coloniales. Et peut-être que vous pourrez revenir là-dessus.
5: Mais oui, je réfléchissais tout à l'heure. En fait, je me demandais si nos cours étaient neutres. Je pense que ça dépend, et je pense que ça dépend ce qu'on entend par neutre. Moi, je pense que neutre, c'est aussi factuel. Donc, en fait, on a eu un atelier ici en 5e secondaire, donné par une prof d'histoire qui s'appelait Un monde colonial. Et on a parlé vraiment de la colonisation, sans prendre avec des pincettes, sans glorifier qui que ce soit. Sans glorifier Léopold II ou la Belgique, ou en disant que c'était un peuple civilisateur, mais c'était avec de la nuance et avec beaucoup de factualité, et c'était assez cru la manière dont nous en parlait, mais en fait ça nous ouvre les yeux. Et je pense qu'à partir du moment où on les explique les choses comme elles sont, avec des faits, ça pour moi c'est neutre, et que ce serait plutôt l'inverse d'essayer de nous faire croire que c'était un devoir ou que c'était pour le bien des civilisations colonisées, ça, ce serait pas correct. Et donc pour moi, c'est ultra important. Je sais pas, je pensais à ça, et je pense que cet atelier était ultra pertinent et ultra intéressant. Et même, on a été à l'Africa Museum, et il faut savoir qu'on l'appelle l'Africa Museum, pourtant il contient presque que des objets et des choses du Congo belge. Donc on résume en fait l'Afrique au Congo, enfin ça n'a aucun sens. Et rien que ça, en fait, en allant visiter dans le cadre d'une visite scolaire ce musée, on nous donne de la nuance, la prof nous explique, et même la personne qui nous faisait la visite guidée nous explique qu'en fait ça n'a pas beaucoup de sens. Et donc, ils nuancent leurs propos et on nous voit faire les choses factuellement. Voilà.
6: Oui, moi, ça me rappelle que c'est difficile de parler de la neutralité de manière théorique, qu'en fait, il faut l'incarner dans un cours, dans des problématiques, et que c'est à ce moment-là qu'on peut se demander, tiens, en fait, c'est quoi être neutre à propos de ce sujet-là, et comment on va faire en tant que prof. Parce qu'en fait, un discours globalisant, théorique, ou même comme on a pu avoir à l'agrégation, voilà, un cours de neutralité hors contexte, ça n'a pas beaucoup de sens.
0: Donc du coup, on a entendu Anerla qui recontextualise un peu le projet de l'école dans une vision démocratique et égalitaire, et que ça c'est le projet de l'école, et qu'à l'intérieur de ce projet, on a un moyen qui est la neutralité pour éviter le prosélytisme d'un côté, et aussi d'éviter le fait que ça ferme la parole des élèves. Et c'est vrai que quand on est en classe, en fait, on est quand même porteur d'un projet politique qui est celui d'une école égalitaire, en tout cas ici dans notre établissement. Et donc, quand on parle de sujets qui sont maltraités par les médias, ou les médias prennent vraiment parti ou ne veulent pas se mouiller pour des raisons qui concernent l'organisation médiatique, en fait, ça montre bien que l'école a une carte à jouer aussi d'information auprès des élèves. Et c'est vrai que moi, je vois ça avec des sujets aussi qu'on a fait sur l'art et la révolte. Et en fait, on amène les élèves à se questionner sur des révoltes qui ont eu lieu dans le passé et comment est-ce qu'eux, aujourd'hui, s'en emparent pour parler de leurs revendications d'aujourd'hui. Mais de la même façon, ici à l'école, on a été aussi pris à partie par des élèves qui se sont engagés sur la question de la guerre en Palestine. Et en fait, ils nous ont mis sur notre devoir aussi d'être informés et de les soutenir dans leur questionnement, tout en nous mettant devant une situation où il fallait quand même amener de la nuance, amener pourquoi est-ce qu'on s'engage modérément mais qu'on doit le faire quand même. Enfin voilà, moi je trouvais que ça posait des bonnes questions parce que on est toujours sur un fil. Alors c'est toujours mieux d'être du bon côté du manche de l'histoire, mais là aussi ça nous pose ces vraies questions. Et en fait... Je ne sais pas si vous avez encore une réaction que vous avez souhaité dire ou faire.
7: Bonjour, je m'appelle Ava et je suis autrice-compositrice engagée, et j'ai un petit garçon qui va avoir 7 ans demain. Et on parle de politique depuis qu'il a 2 ans, parce qu'en fait les gens veulent toujours dire que c'est compliqué, et en fait c'est pas compliqué. Et ce qui est intéressant, c'est de l'expliquer à un petit enfant, ça permet aussi de clarifier les choses. Et la neutralité qui est dictée par un État qui est vraiment loin d'être neutre, déjà ça c'est compliqué. Enfin c'est pas compliqué, c'est simple, mais c'est pas bon. Enfin et je trouve qu'aussi qu'en tant que parent, en fait il y a des sujets politiques ok, genre l'écologie, le féminisme, enfin ça, tout ce qui a été récupéré par le capitalisme, ça on peut en parler avec son enfant. Mais dès qu'on aborde le capitalisme ou la colonisation, je me suis déjà fait reprocher de lui bourrer le crâne. Alors que pour moi, c'est très important qu'il sache que c'est un futur homme blanc dans cette société et qu'il n'est pas coupable, mais responsable. Et ce que je trouve très beau là, ici, c'est que on voit l'éducation politique et collective. Moi je suis ravie d'être là, je suis honorée et je vous félicite de ce que vous faites. Et malheureusement, à l'école de mon fils, il n'y a pas la grève.
1: Je me demandais si vous vouliez revenir sur l'histoire de cette mobilisation qui a eu lieu à l'école.
5: C'était trop chouette d'être soutenue par la majorité des profs. C'était très... En fait, sans vous, on ne l'aurait pas fait. Et il y a plein d'écoles, là, aujourd'hui, nous, on fait partie d'un collectif de jeunesse, et en fait, il y a plein de jeunes qui voudraient se mobiliser, il y a plein de jeunes qui ont cette envie et cette rage-là, mais qui ne peuvent pas, parce que, pour des raisons purement aussi administratives, par rapport aux absences et tout, rien que le fait qu'on ait réussi à pouvoir à peu près avoir des moments où, quand on était dans la cour, quand on se mobilisait, quand on faisait des grands âgés, on avait des parlophones et on parlait en fait avec toute l'école, on était 500 dans la cour, sans avoir peur des répercussions, juste on vivait le moment, et c'est grâce à vous les profs et à la direction, et ça c'est trop bien. Et juste, je sais pas, c'est fou qu'on ait pu faire ça, qu'on ait eu la chance de le faire, et le faire vraiment, et de nous éduquer, et de s'éduquer tous ensemble. Ouais.
8: Je crois aussi que le fait qu'on ait eu cette liberté-là, cette possibilité de lancer ce mouvement, ça a aussi moi, depuis cette action qu'on a faite, je vois quand même beaucoup d'autres écoles aussi qui se mobilisent, qui commencent aussi à se bouger, tout simplement. Et je trouve ça vraiment inspirant, parce qu'on voit vraiment la jeunesse qui commence à se mobiliser et à prendre action, tout simplement.
0: Eh bien, sans transition, on va écouter une petite ambiance de ville, une petite ambiance de rue devant l'école. Ce matin, il y avait un piquet et on l'écoute.
9: Sur le comptoir parce qu'on va peut-être l'utiliser encore mardi ou mercredi. Bon, je vous laisse, hein. Je vais envoyer le message au patron.
10: Voilà, une palette.
11: Les élèves de deuxième vont passer,
10: oui,
11: donc
10: ça,
11: il faudra...
10: Ouais. Il faudra bouger la barrière, je crois que c'est 8h20, on partit 8h20. Ouais.
11: Habituellement, les artistes rentrent par là-bas. Et c'est eux qu'on doit bloquer, principalement.
10: Voilà, parce qu'on n'est pas là pour bloquer les élèves, mais les collègues.
12: On la met comme ça, ça
9: peut être comme ça,
12: ça
9: oui, ils font un peu zigzag, oui. Voilà. Et on va sortir des chaises. Hein.
12: De toute façon, ça reste
9: pas
12: ici.
9: Oui, c'est ça. C'est pas pour les élèves, hein. Il faut vraiment mieux que les élèves viennent pas.
10: Mais c'est plus calme ici, hein. J'aurais pas bien fait sur les côtés. Pardon.
12: Hélène
10: qui vient
12: d'arriver.
10: Parce que
12: ça va
10: klaxonner,
12: ça va.
10: C'est même pas.
12: Peut-être ça va même pas.
10: Ah bah oui, c'est ça.
12: Ils ont pas le temps de dire.
13: Il va tomber vers la voiture.
10: Oui. Voilà.
13: Ouais.
10: Ouais.
13: Ouais.
10: Ouais. Ouais. Ouais. Ouais. Mais on n'est pas devant le grand boulevard. Hein. Bon,
13: Alice, ça marche, mais pas trop.
0: Alors, bon, sur ces sons, ce tapis sonore frais du matin, je voulais vous faire écouter un extrait d'une interview rassemblée par La Collective, lacollective.be. C'est un site internet. Il reprend de nombreuses collectes, une quinzaine tout au plus, de luttes sociales à travers le pays de langue francophone. Donc, on est à partir du 14 octobre, il y a eu différentes manifestations, notamment liées aux réformes drastiques sur les pensions. Ces réformes touchent particulièrement les plus fragiles au niveau de l'accès à l'emploi, les femmes et les personnes qui donnent des soins aux autres sans contrepartie financière et qui, avec les pensions, sont très menacées. Mais ça, vous l'entendrez. Et donc depuis lors, La Collective collecte plein de luttes sociales, les cheminots, les différents... on est en live. Et donc on va écouter Wendy. Alors Wendy, elle habite en Gaume, c'est dans le sud de la Belgique. C'est Neuchâtel-Libremont pour ceux qui connaissent un peu leur géographie. Et elle nous raconte un peu que sa difficulté à monter sur Bruxelles et les raisons qui de cœur l'amèneraient à se mobiliser contre les réformes qui touchent le monde de l'éducation. Et elle nous explique pourquoi. Et puis elle nous explique d'autres choses encore. C'est donc une interview qui a été réalisée par Jean-Michel. Et lui, il est sur Radio Gomez pour rester dans des réseaux de radio associatives. On écoute ça.
14: En tant qu'enseignante et maman solo, j'aurais vraiment voulu y aller. Mais la réalité, c'est que je ne pouvais pas me permettre financièrement une journée de grève. Ça m'impactait de trop. Parce que depuis plus d'un an maintenant, malgré que je travaille à temps plein, je sens considérablement ma qualité de vie baisser. Tout augmente, c'est une réalité sur le terrain. Là, dernièrement, c'est le diesel. Et donc, tout déplacement est réfléchi, optimisé. Pour les courses, c'est pareil. Je ne peux plus céder à certaines petites demandes de mes enfants parce que tout a vraiment augmenté dans les magasins. Et donc, ça fait plusieurs mois maintenant que je dois tout compter. Et donc, faire une journée de grève, ça compte aussi. Et je ne pouvais pas me le permettre. Le tronc commun arrive en première secondaire en septembre, à savoir qu'on a eu une formation il y a quelques mois sur le programme qui concerne ce tronc commun et que le programme n'était toujours pas entre les mains de nos directions au moment où nous avons eu la formation. Donc dire que ça nous impacte, oui, maintenant qu'on a le programme, on commence à se rendre compte de ce qu'on va devoir mettre en place pour septembre, mais tout est encore très flou, on n'a pas de directive claire, il n'y a aucun soutien pour les écoles pour mettre ce tronc commun en place. Donc ça impacte quand même. On va se retrouver avec des élèves aussi qui n'ont pas forcément réussi leur CEB ou qui sont passés tout juste vu que les classes de différenciés sont amenées à fermer. Donc c'est aussi des collègues qui enseignent depuis des années dans ces classes avec une pédagogie totalement différente vu qu'on revoit les bases de primaire dans ces classes. Donc ça fait des années que certains collègues travaillent comme ça et ils vont devoir se remettre à jour pour réintégrer d'autres classes. Et les élèves en difficulté seront mêlés aux élèves qui n'ont pas de difficultés particulières. Et donc, le clivage au sein des classes est de plus en plus grand dans des classes où on a de plus en plus d'élèves et de moins en moins d'aide et de soutien. Ce qui n'est pas forcément évident, ce n'est pas spécialement les adolescents, parce que des adolescents qui se rebellent, à la limite, c'est normal, mais c'est plus tout le soutien qu'il y a derrière au niveau des parents, parfois au niveau des directions. Je ne fais pas de généralité, hein, ça dépend d'une école à l'autre, d'un parent à l'autre. Mais ce qui est plus compliqué, c'est que notre métier, comme je te le disais tout à l'heure, il est constamment mis sous le feu des projecteurs, des médias et des politiciens. Et donc les gens croient beaucoup ce qu'on dit dans la presse, se font leur propre idée de quelque chose qu'ils ne connaissent pas parce qu'on ne parle d'aucun autre métier de cette manière. Et en fait, ce n'est pas les adolescents qui sont difficiles, c'est la société dans laquelle nous, on doit faire évoluer, apprendre des choses aux adolescents. En 2020, j'ai fait un burn-out et depuis, j'ai un peu levé le pied en termes d'investissement par rapport à l'école parce que au final, j'ai vu que personne n'était irremplaçable et qu'on pouvait aussi enseigner en se préservant soi-même. Et je connais beaucoup de collègues comme ça qui travaillent énormément au détriment de leur santé, de leur vie de famille parfois. Et ça, les gens ne s'en rendent pas compte. Alors oui, comme dans tous les métiers, il y a des personnes compétentes, d'autres un peu moins compétentes. Mais qui sommes-nous pour juger les autres de cette manière? Et en fait, je pense que c'est ce que le gouvernement, les médias cherchent toujours, diviser pour mieux régner. Et tant qu'on tape sur le dos des profs, on ne s'intéresse pas aux vrais problèmes de société.
0: Vous avez écouté Wendy en direct de la GOM. Cet enregistrement, il est assez récent. Hein. On parle du mois de janvier, février, pas loin d'ici. Et en fait, elle nous parle de plusieurs choses, mais ce qui serait intéressant, avant de revenir sur tout ce qu'elle nous raconte, c'est de donner un peu le tableau de cette fameuse inquiétude que les profs et les parents ont à l'attention, enfin, au regard de cette réforme qui touche le tronc commun. Et je voulais peut-être voir si, avec moi, Dorine, tu peux nous donner un peu le contexte de cette affaire.
15: Oui, nous, on s'est retrouvés seulement il y a quelques semaines avec 11 enseignants de notre école dans cette fameuse formation autour du tronc commun. Et ce qu'on a surtout retenu, c'est qu'il y a énormément d'incertitudes. Est-ce que le tronc, il va porter maintenant sur 2 ans ou finalement 3? Quand est-ce qu'il y aura l'introduction de l'anglais en 2e ou en 3e? On ne sait toujours pas. Les circulaires sortent, mais à une vitesse avec laquelle que nous, on ne peut pas se les approprier. Les directions ne sont pas non plus dans les conditions pour se les approprier. Donc, pour préparer une rentrée dans le calme et qui pourrait apaiser en fait l'équipe. Par contre, il y a des choses, comme Wendy l'a dit, dont on est sûr, c'est la classe première différenciée ou deuxième différenciée. En fait, ces classes-là vont disparaître et on va se retrouver avec des classes plus grandes, avec des élèves hétérogènes, de plus en plus et des troubles qu'on ne sera peut-être pas géré avec les heures d'accompagnement personnalisé qui sont prévues. Et donc à ce sujet-là, on a du coup la maman Cécile qui est avec nous, qui a un fils qui est actuellement en sixième primaire et qui éprouve de difficultés à l'école.
16: Oui, bonjour. Donc effectivement, nous avons, mon compagnon et moi, un enfant qui est en accueil chez nous depuis 10 ans. Et il a 12 ans, maintenant il est en 6e primaire, il vient d'avoir 12 ans. Et il bénéficie depuis plusieurs années du programme d'intégration. C'est un enfant super, mais qui n'aurait pas sa place en première d'après ses profs, mais plutôt en première différenciée. Il a droit de bénéficier de l'intégration. Il aurait droit à être en première différenciée. Mais ce qui risque d'arriver, c'est qu'il se retrouve en première secondaire, de nouveau, du coup dans une classe, comme l'a dit Dorine et Wendy aussi, plus grande, avec plusieurs enfants qu'on ne sait pas suivre non plus. Apparemment, donc en première, je le dis avec mes mots de parents, sans comprendre toutes les... C'est qu'on ne double pas de la première à la deuxième, et du coup, il risquerait, en deuxième secondaire, de se retrouver à doubler pour des lacunes qu'il aurait potentiellement accumulées depuis la sixième primaire. Alors, la psychologue... qui suit notre enfant et qui suit aussi à travers aussi son parcours scolaire, nous a mis en garde sur le fait que ce serait nous, parents et parents d'accueil, donc qui devrions pallier à ce manque de soutien scolaire. Et le risque, ce serait de devenir des parents gendarmes pour vraiment l'accompagner au plus près. Et ça risque de mettre à mal tout le lien qu'on est en train de construire avec lui, le beau lien parental qu'on est en train de construire. Et du coup, ce qu'on nous

0: financer des services publics gratuits et accessibles à tous, comme l'école, les soins de santé, les services de garde, l'école des devoirs, enfin tout ce qui est financé par la communauté française, mais via le pot commun des impôts fédéraux. En fait, si au nom de la dette, on réduit les budgets alloués à ces structures et ces organisations qui entourent, qui remplacent entre guillemets cette image du village, en fait, les parents, ils peuvent faire tout ce qu'ils peuvent, mais à un moment donné, ils saturent, ou en tout cas, ils ne peuvent plus que compter. Ils ne pourront plus compter que sur eux ni sur leur réseau. Et donc, que fait la société pour accompagner, pour aider, encadrer, donner aux parents un relais, en tout cas, ou une discussion possible qui ne soit pas pécuniaire. Enfin, je veux dire, où le rapport, il est égal. Et ça, c'est vrai que ça rejoint aussi cette fameuse idée en fait, l'État, il est neutre, il doit accepter tout le monde, quoi. Enfin, l'État. Je pense, en tout cas, l'État tel que moi, je rêve de vivre dans ce genre d'état. Mais je trouve que c'est important de se rendre compte que notre combat d'enseignant, il est aussi lié à ce projet de société par rapport aux enfants, qui sont les personnes les plus vulnérables. Et qu'il a aujourd'hui, en fait, on voit cumuler toutes ces mesures au nom de la dette. En fait, elles viennent saper dans ce système qui, jusqu'ici, en tout cas pour la Belgique, était quand même assez honorable du point de vue de donner un moyen aux parents et aux familles pour ne pas perdre la carte par rapport à leurs enfants.
1: Je rebondis là-dessus parce que je trouve que nous, avec notre famille bricolée, on a pu bénéficier vraiment d'un super réseau. D'une part de la part de l'école primaire, de la part de l'intégration, avec une prof qui le suit depuis plusieurs années. Et en fait, on sent que c'est tout ça qui s'écroule un peu et que le flou est partout. D'une part, en primaire, avec des profs qui se questionnent sur l'avenir des enfants qui vont laisser partir. Et d'autre part, dans l'intégration, parce que c'est aussi des profs qui se sont super investis et qui se retrouvent dans le flou, et donc notre enfant, il va sans doute pas pouvoir continuer à travailler avec cette prof-là, et ça se questionne pour après. Et puis le flou de secondaire, où c'est pour ça que je trouve très important que les parents puissent soutenir ce mouvement, parce qu'en fait ça concerne tous les parents, pas uniquement les parents qui ont des enfants qui ont des complications scolaires. Ça concerne tout le monde, parce que ça va impacter tous les enfants en fait qui seront en première secondaire et en deuxième secondaire et après, parce que en fait ça change toute la dynamique de la classe, et ça ne permet plus de moments informels, de moments de créativité, des moments d'échange, des moments, ça ne permet que faire du fonctionnarisme pour faire avancer ceux qui vont réussir, et puis les autres, ils vont être recalés. Voilà.
2: Moi, ça m'évoque une réflexion sur à quel point on vit dans une société où le discours sur la question des enfants et ce qui concerne l'enfant est souvent instrumentalisé pour dire tout et n'importe quoi. Et je pense que l'extrait, il y a un truc qu'elle dit que je trouve très important, c'est que ce ne sont pas les enfants qui sont difficiles, c'est la société dans laquelle on les élève qui devient de plus en plus dure. Et je pense que même nous, en tant qu'enseignants, on doit avoir une réflexion là-dessus, dans les moments où on se retrouve face à ces jeunes et qu'on a l'impression d'être démunis. Je pense que ça permet aussi de se repositionner, de reprendre courage en ne le prenant pas personnellement, quoi, parce qu'on se retrouve face à des enfants qui sont le produit d'une société dure où les inégalités augmentent, où ces enfants ne sont que le produit des conditions matérielles dans lesquelles ils existent, quoi. Et qui a la solution ne se trouve pas dans le fait de rentrer en conflit ou de proposer des solutions individuelles par rapport à eux, mais c'est le monde extérieur, face au monde extérieur qu'on doit réfléchir, et notamment, je trouve, souvent face à cette idée qui est devenu à peu près hégémonique, parce qu'on est sous le feu des projecteurs, du fait que un prof, c'est feignant. Je trouve qu'on n'a pas assez en tant qu'enseignant, pas assez de réflexion là-dessus. Des fois, on passe notre temps à être dans l'accompagnement direct des enfants.

0: enfants eux-mêmes et on ne se pose pas la question de, en tant que citoyen, ce que le fait qu'on soit mis sous le feu des projecteurs nous fait en fait et à quel point ça influence notre statut dans la société.
1: Oui, moi, je voulais me faire le relais du mouvement Changement pour l'égalité, qui est un mouvement socio-pédagogique dont je fais partie depuis des années, et ça fait lien avec ce que tu dis de redonner courage, enfin, et de garder courage, parce que faire partie d'un mouvement, eh bien, ça permet de garder courage. Et par rapport au tronc commun, Changement pour l'égalité porte depuis longtemps cette idée et a participé au pacte pour un enseignement d'excellence en partie pour faire advenir ce tronc commun. Et là, en octobre, ils avaient publié par exemple ce communiqué de presse que je vous lis, dont je vous lis juste le début. Changement pour l'égalité dénonce la nouvelle attaque du gouvernement de la FOEB contre le pacte pour un enseignement d'excellence. Les propositions mises sur la table pour réformer la mise en œuvre du tronc commun dans le secondaire, un projet de réforme même pas encore mis en place, poursuivent un seul objectif. Maintenir le plus possible un système scolaire champion de la ségrégation et de la relégation, profitant aux milieux favorisés au détriment des autres. Le gouvernement confirme par là sa vision rétrograde de l'enseignement et casse un effort dont la conception avait rassemblé tous les acteurs de l'enseignement. Une fois de plus, une réforme n'est pas portée jusqu'au bout, laissée incomplète, réduisant ainsi significativement son effet. Voilà, ça remet un peu aussi dans le contexte que cette réforme en fait, du tronc commun, elle a été construite sur presque 12 années et que la mettre à terre comme ça en si peu de temps, c'est choquant. Quel morceau de Tupac ? Do for Love.

0: Et donc maintenant, on a appelé un collègue donc, qui est parti devant le Parlement de la Fédération Wallonie-Bruxelles avec toute une série de profs. Ils sont venus ou alors ils sont rentrés dans le Parlement ou bien ils sont restés en dehors. Est-ce que Antoine, tu m'entends ?
1: Oui, oui, je t'entends.
0: Ah ben voilà. Eh bien alors Antoine, on t'écoute. Comment ça se passe là-bas devant le Parlement ?
1: C'était assez intéressant ce matin d'être nombreux et nombreuses là-bas. Les salles ont vite été remplies et il y a beaucoup de monde qui restait devant, quoi, avec une bonne atmosphère. Pas mal de gens qui, malgré les interdictions, parce qu'on est en zone neutre, chantaient, tapaient dans les mains, faisaient un peu du bruit, etc. Avec là aussi les députés, les équipes des députés qui entraient et qui sortaient. Voilà. Et puis, j'ai réussi à entrer un peu en commission, quoi. Et voilà, ils étudiaient la possibilité, le recours au Conseil d'État, qui a priori, qui est plus ou moins, voilà, avec l'opposition en tout cas, qui propose un délai, l'abrogation des réformes et ou un report de un an. Et voilà, là, du côté majorité, en tout cas, c'est plus ou moins balayé sans trop y faire attention. La seule chose qui était assez comique, c'était de voir que le député engagé, tout en continuant à soutenir les réformes et en disant qu'il allait les appuyer, etc., a parlé plus ou moins à côté de son micro, et on sent quand même que il y a un malaise quand même grandissant dans la majorité du côté des engagés, quoi. Voilà.
0: Ouais, et la suite, en fait, là, c'est quoi ? Vous allez rester là toute la journée ?
1: Alors, du coup, il y a des équipes tournantes qui sont là. La salle est tout le temps pleine. Il y a aussi une salle de retransmission à côté qui est tout le temps pleine aussi. Je sais pas exactement si tout le monde a prévu ça. Enfin, voilà, il y avait quand même moins de monde maintenant. Il fait particulièrement chaud et du coup, là, il est midi aussi. Et du coup, le comité de soutien commençait un peu à se disperser. Mais il y a toujours des enseignants là. Il y a des enseignants qui ont commencé aussi à écrire à la craie, alors que c'est pas vraiment possible. Enfin, vrai, voilà, il y a toute une série de choses, voilà. Et en ce qui me concerne, et je pense qu'il y a encore des gens qui vont rester cet après-midi, puisqu'il y a une commission sur le budget qui va encore, qui est en lien avec l'enseignement. Et du coup, je pense que l'objectif est de garder cette salle, le public rempli pendant toute l'après-midi, quoi.
2: Et il y a d'autres rendez-vous prévus dans les jours qui arrivent, ou?
1: Alors les autres rendez-vous, c'est mardi. Il y a une autre commission de l'enseignement mardi. Alors je connais pas les dates, enfin les heures précises, mais je pense que ça doit commencer le matin vers 10h. Et mercredi, du coup, ça sera en plénière à partir de. J'ai plus l'heure non plus pour le vote final, quoi. Voilà. Le vote final, c'est enfin un peu comme si après il n'y avait plus rien à faire, mais en tout cas pour le vote, le vote des réformes.
3: Juste, je me permets de dire quelque chose. Bonjour Antoine. Je voulais juste prévenir, s'il y a des gens qui nous écoutent, que mercredi en plénière pour les jeunes, on se retrouve avec le CJI, le collectif de la jeunesse indépendante, à 14h au Mont des Arts, pour... Ouais. Voilà, venez.
1: Voilà, trop bien. Et du coup, je peux aussi rajouter le fait qu'il y a un rendez-vous qui est donné le mercredi aussi à la gare centrale, puisqu'il risque d'y avoir beaucoup de monde. Et je pense que ce qui serait intéressant de faire, c'est faire des groupes qui peuvent être en permanence devant le Parlement, mais sans rester trop nombreux. Sinon, ça risque de poser des problèmes et du coup, de faire des allers-retours entre le Mont des Arts, la gare centrale. Et le Parlement pour avoir une pression continue sur les députés, mais sans non plus avoir trop de problèmes avec la zone neutre.
4: Excusez-moi, juste petite rectification. Pour le rendez-vous au Mont des Arts avec le CJI, c'est à 13h pour qu'on soit déjà un peu en avance et qu'on puisse s'organiser.
1: Trop bien.
0: Eh bien, merci beaucoup pour ces nouvelles toutes fraîches, hein, Antoine. Et prends pas de coups de soleil. Hein.
1: Non, non, je m'hydrate, ne vous inquiétez pas. Okay. J'ai ma casquette. J'ai la casquette et ma gourde.
0: Impeccable, voilà. T'es prévoyant. À bientôt.
1: Que tu t'ailles bien. Bon après-midi.
5: 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Mais là, c'était juste pour... bientôt, on achemine la fin de notre émission et je voulais vous faire entendre le projet, enfin un extrait d'un projet d'école avec les enseignantes du fondamental, donc équivalent primaire pour cette commune où se situe notre école. Et on s'est amusé à faire la journée type d'une enseignante. Hein, j'insiste, c'est devenu un métier très féminin. Et c'est intéressant parce que vous allez vous rendre compte que ce ne sont pas des fainéants, les enseignants. Mais voilà, on va se donner 3 minutes d'écoute avant de se saluer.
6: Message WhatsApp, 3 collègues seront absents aujourd'hui.
7: 8h20, il sonne.
8: Les 9 référentiels à s'imprégner.
7: 8h30.
6: Que fais-tu pour la grève jeudi prochain? Avez-vous répondu au sondage?
7: 8h35.
8: Les DAC, les PIA, les portfolios à remplir, tous ces dossiers individualisés.
7: 8h40.
6: Je reçois un mail de la maman de Marie. Elle n'a pas mis de pique-nique pour la sortie. Elle l'amènera au secrétariat à 10h.
7: 8h47.
8: Des parents se battent.
7: 8h58.
6: Pour la sortie au théâtre, avez-vous rempli la feuille de sortie?
7: 9h02.
8: Un enseignant pleure.
7: 9h07.
6: La photocopieuse est en bourrage papier. Quelqu'un sait comment la débourrer?
7: 9h11.
8: Un enfant est tombé. Il s'est blessé.
7: 9h16.
6: La réunion avec le pôle est reportée. Il y a une urgence dans une autre école.
7: 9h22.
8: Des enfants se battent.
7: 9h26.
6: Le prof de remédiation sera absent. Il faudra annuler les ateliers de groupe de besoin.
7: 9h33.
8: La moitié des profs sont absents.
7: 9h35.
6: N'oubliez pas de reprendre vos registres.
7: 9h48.
8: Interruption dans la classe toutes les 2 minutes. Un gâteau d'anniversaire, les enfants répartis, l'éduc qui doit voir un élève. Un élève vient chercher un autre pour régler un problème. Besoin d'aller aux toilettes. Un parent rentre en classe. Un oiseau passe.
7: 9h55.
6: La cafetière a explosé. Qui a une dosette?
7: 10h10.
8: Un prof s'énerve sur un élève.
7: 10h20.
6: Il n'y a plus de papier à la photocopieuse, il n'y a plus de papier à la toilette, il n'y a plus de feuilles dans mon cahier.
7: 10h56.
8: Les enfants sont fatigués, ils ne sont plus attentifs.
7: 11h02.
6: Connecto, changement de procédure dans le registre pour le jour de la grève.
7: 11h13.
8: Un élève se lève toutes les 2 minutes pour tailler son crayon en pleine consigne.
7: 11h34.
6: Il n'y a personne dans la cour, je suis seule à surveiller, c'est normal qu'une classe soit toute seule?
7: 11h48.
8: J'avais organisé une sortie avec des élèves, ils partent sans moi.
7: 11h53.
6: Il y a un prof absent, qu'est-ce qu'on fait des élèves?
7: Midi-quart.
8: Je dois garder une autre classe.
7: Midi-30.
6: Il pleut, qu'est-ce qu'on fait pour l'école du dehors?
7: Midi-46.
8: Les répartis viennent à 10 dans la classe qu'ils ont choisie.
7: 13h43.
6: Mes répartis sont dans toutes les classes, je dois aller les chercher.
7: 13h52.
8: Un prof est en panique.
7: 13h58.
6: J'ai pas ma trousse, j'ai pas mon JDA, mon cartable est resté en bas, je peux aller chercher.
7: 14h03.
8: J'ai reçu 10 mails en une heure.
7: 14h07.
6: J'ai mal au ventre, j'ai mal aux doigts, je peux aller chercher un sparadrap? J'ai mal à la tête.
7: 14h21.
8: Des enfants sont trempés de la tête aux pieds et il fait 2 degrés.
7: 14h28.
6: Le chauffage et l'ascenseur sont en panne.
7: 14h34.
8: Il s'est fait pipi dessus.
7: 14h41.
6: Il n'y a plus de wifi. Mon TBI n'arrive pas à se connecter.
7: 14h50.
8: Un enfant se barre de l'école et je cours après.
7: 14h56.
6: Tu es sûr que tu es réparti chez moi? Oui, ma classe de répartition est en sortie.
7: 15h01.
8: Un enfant vomit en classe.
7: 15h05.
6: Où sont mes élèves?
7: 15h07.
8: En sortie, un élève ne veut plus marcher, se perd dans un métro, a envie de faire caca, mais on est dans la rue ou dans un parc.
7: 15h11.
6: Je lis un message WhatsApp. Pouvez-vous m'apporter vos registres à 9h?
7: 15h17.
8: Un enfant est parti.
7: 15h21.
6: Il neige.
7: 15h24.
8: Un enfant baisse son pantalon pour faire pipi dans la bibliothèque.
7: 15h30.
9: Qu'est-ce qu'on a fait aujourd'hui?
5: Qu'est-ce qu'on va faire aujourd'hui? Eh bien, d'abord, vous rappelez que nous sommes en direct pour une émission improvisée. Quand l'avenir parle, l'école... Non, quand l'école alerte, l'avenir parle. C'était un slogan qu'on trouve sur des murs à Liège. Et du coup, on va faire une petite incursion vers Liège avec Aurore Compère. Elle nous a écrit, elle vous a écrit un joli message pour clôturer cette émission. Merci déjà à tous.
2: Chers collègues, je vous écris depuis la rue, celle qui soulève et se met en grève. Celle qu'on occupe devant nos écoles pour discuter avec les passantes et partager nos colères, nos dégoûts et nos espoirs. Beaucoup de soutien de la part de la population liégeoise, frappée par d'autres mesures d'austérité, est bien d'accord avec nous que l'école le mérite mieux, que nos enfants doivent avoir un avenir où leurs profs sont disponibles et où les études supérieures leur sont accessibles. Je sais que nombre d'entre vous êtes déjà des moteurs de la lutte et je me réjouis de vous croiser sur les piquets ou en AG1 Interréseau. Je sais aussi que parmi celles et ceux qui ne sont pas encore en grève, beaucoup soutiennent la lutte et hésitent pour le bien de leurs élèves, pour leur éducation, pour leurs examens. Comme nous avons toutes tendance à le faire, nous avons décidé, et nos élèves nous soutiennent là-dedans, que leur avenir et celui de toutes les générations d'élèves après elles et eux méritaient ces quelques désagréments. Personne ne veut que ces mesures, personne ne veut de ces mesures, ou une minuscule minorité, qui pense encore qu'une société peut, sans perdre son âme, favoriser les héritiers, les héritières, et abandonner celles et ceux qui ont moins de moyens. S'il vous manque du soutien en interne, sachez que vous pouvez compter sur le soutien collectif. Voilà, ça c'était le message depuis Liège. Et en fait, c'est pour rappeler aussi qu'il y a plein d'écoles partout dans le pays qui sont en grève, à Verviers, à Mons... dans toutes les provinces, en fait, les écoles se mettent en grève, les médias en parlent peu, ou pas suffisamment par rapport à l'ampleur du mouvement.
7: Oui, et ici, au lycée intégral Roger Lallemand à Saint-Gilles, on a profité de cette journée de grève pour faire notre première émission radio collective. Et on met un petit peu de musique pour terminer.
5: Merci à Mélissa Lavaux, elle m'a donné sa petite intro que vous écoutez en fond de, voilà, que vous écoutez. Cette petite intro, je l'ai récupérée pour faire le générique. Et donc c'est Mélissa Lavaux sur l'album Radio Civelle. Mas Monte Chaval Men Mouen. Voilà, c'est du créole. Et voilà, c'est à bientôt.

Une performance radiophonique collective. De l'idée initiale d'un cabaret sonore rempli d'idées florissantes et multiples, il a fallu tendre vers une seule et même forme. Mais avez-vous déjà vu des tournesols ne pas regarder dans la même direction? Bien sûr que non. Et à l'image de ces fleurs face au soleil, il a fallu trouver une convergence, un fil rouge, une narration commune. Mais regarder dans une même direction ne signifiait pas monovoie. Au contraire, c'est l'exploration de polyphonies harmonieuses, de polyphonies dissonantes, pourquoi pas de cacophonie même. Des voix qui s'entremêlent, des langues, des accents, de la musique, des animaux qui surgissent dans l'espace sonore, des rites qui se répondent, se coupent ou débordent les uns sur les autres. À travers cette multiplicité, la performance joue aussi avec sa propre fabrication. Ainsi, tant dans la création que dans le récit fictionnel lui-même, cette forme sonore laisse apparaître les coutures, les coulisses, les instabilités, les hésitations, les débordements, tout devient matière de la performance. Ainsi, c'est une exploration, une création en train de se faire, où les frontières entre tournage, radio, narration et performance deviennent perméables. Par une tentative sonore collective, cette performance invite peut-être avant tout à une chose, écouter une même forme, écouter ensemble, tendre l'oreille dans une direction commune, au moins le temps d'un instant.

C'est étrange, vous ne trouvez pas? Chaque jour, on croise des dizaines de visages, des corps qui passent, des vies qui se frôlent. Et pourtant, on ne retient rien. On est tellement pressé, tellement occupé à avancer qu'on ne regarde pas vraiment ce qui se passe autour de nous. Mais moi, quand je suis seule, j'aime ralentir. J'observe les personnes, ici, dans le train. J'aime ce moment suspendu où des inconnus partagent le même espace, le même temps. Sans se connaître, on voyage ensemble, ne serait-ce que pour quelques instants. Alors je joue à ce jeu, celui d'imaginer la vie des autres. Peut-être que ça vient du fait que j'adore le cinéma et cette sensation de plonger dans la vie d'inconnus. J'aime surtout raconter des histoires. Je regarde les visages autour de moi et j'invente. Je me demande qui ils sont, où ils vont. Ces jeunes, par exemple. Peut-être qu'ils ont réussi un examen, ou que c'est l'anniversaire d'un d'entre eux. Et cette dame âgée, là, à côté, elle tient une cage sur ses genoux. Je m'abaisse un peu pour voir ce qu'il y a dedans. Est-ce qu'il va bien? Est-ce qu'il est malade? Peut-être qu'elle se rend avec lui chez le vétérinaire, ou peut-être qu'elle vient de l'adopter.

0: Ce morceau me dit quelque chose. Ah mais oui, c'est Nina Simone, ça. J'adore cet artiste. Ils viennent s'asseoir en face de moi. Je vais les choisir, eux, pour mon expérience. Ben tiens, elle pourrait s'appeler Nina et lui, Simon. Et si on écoutait leur conversation?
1: Tu connais la théorie des tournesols?
2: Non, dis-moi. En tout cas, j'adore ce bouquet.
0: C'est vrai que c'est original, un bouquet de tournesols.
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0: Nina a encore raison. C'est tellement beau. Ça me replonge dans les films italiens romantiques des années 70. Mais il manque quelque chose. Dans ces films, ces sentiments sont toujours accompagnés d'une musique. Et si on la refaisait?
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0: Je ressens pourtant une ombre entre eux. Je me demande si Nina se bat encore contre quelque chose qu'on ne voit pas. Un combat silencieux qu'elle mène derrière ses sourires. Simon le sait. Il essaie d'être son soleil, sa stabilité. Mais parfois, la lumière suffit à peine à dissiper l'obscurité.
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0: Dans ces moments-là, leurs pensées ressemblent à des scènes déjà vécues ou déjà vues. Alors les mots viennent d'ailleurs, du cinéma par exemple.
2: Je suis tombée amoureuse. Je ne suis qu'une femme ordinaire. Je ne pensais pas que des choses aussi violentes pouvaient arriver à des gens ordinaires.
1: Je suis là et je la regarde. Elle est tellement belle. Je le vois bien. C'est cet instant précis où l'on sait qu'on n'est pas une histoire triste.
2: Est-ce que tu me promets qu'on sera toujours ensemble?
1: Je te promets un futur rempli de sourires et de rires. On dansera dans notre cuisine et on chantera ensemble. Je veux simplement vivre avec toi.
0: Comme dans le film Chungking Express, à l'apogée de leur intimité, il n'y avait qu'un centième de centimètre entre eux. Ils savaient tout d'elle. Un an plus tard, je suis à nouveau dans ce train. J'observe les passagers. Je connais ce son. C'est du Nina Simone. Mais attends, Nina Simone, ça me dit quelque chose? Nina, Simon. Mais putain, oui, c'est lui, c'est ce Simon-là. Il est seul cette fois-ci. Il vient de s'asseoir en face de moi. Mais il a le regard perdu. Sa tête est penchée vers le bas, il regarde ses chaussures. Il lève les yeux et me fixe. Comme s'il m'avait remarqué depuis toujours. Et dans ce bref échange, j'ai l'impression qu'on sait tous les deux exactement ce qui s'est passé.
1: Quand je ferme les yeux, je n'arrive pas à me souvenir de la tenue que Nina portait ce jour-là. Mais ce qui est sûr, c'est que je me souviendrai toujours de la façon dont elle me regardait. Quand on est jeune, on croit qu'on rencontre beaucoup de personnes avec qui le lien sera fort et sincère. Et puis le temps passe. On comprend que ces connexions-là n'arrivent que quelques fois, voire rarement.
4: Coupez, s'il vous plaît.
5: Merci, coupez. Ça va.
2: Ça va,
1: ça veut dire
6: quoi, ça? C'était exceptionnel.
5: Mais vous vous êtes entraîné avant?
2: Évidemment.
5: Ah oui, évidemment.
2: On fait ça depuis des années.
6: Ah. Ouais.
5: Bah, qu'est-ce qui t'a déplu?
6: Non, bah, les choix de musique, pour commencer. L'acting, voilà, on passera.
2: Elle est sérieuse, là?
1: Il se fout de ma gueule, là, quoi.
6: Par contre, on reste professionnel, s'il vous plaît, dans les commentaires, merci. Bon.
5: Eh ben, nous, on est professionnel, toi, peut-être un peu moins, pour le coup.
6: Mais et faire ce genre de commentaires, c'est professionnel, peut-être? Soit. Écoutez, bon, les acteurs, j'aime pas. Donc, ça, on va pas la refaire avec les mêmes, ça, c'est sûr. Le texte, hein? Ouais, bon, allez, on le retente pour être sûr, mais là, c'est nul. Donc, qui a laissé son téléphone allumé? J'en parle depuis, bah, depuis le début.
1: Moi, mon téléphone est, hein, je pense.
2: Oui, moi aussi.
5: C'est ton téléphone.
6: Normalement, c'est les stagiaires qui s'occupent de mettre mon téléphone en silencieux, mais d'accord. Oui, allô?
7: Oui, franchement, j'ai un peu réfléchi, on a un peu des partenariats avec l'Italie et... J'aimerais bien qu'il y ait un peu une vibe italienne dans le film, ou donne une impression italienne, les vagues, l'acting, tout. Je veux une voix italienne, quelque chose qui me fait penser à tout, à l'Italie, à mes souvenirs avec les pizzas, tout.
6: Bien sûr, les pizzas, oui, c'est super. Alors l'équipe, Yannick de la prod vient d'appeler, il veut des pizzas du soleil.
5: Des pizzas, il veut des pizzas.
6: De l'Italie, on a l'air d'être sur un restaurant. Apparemment. Donc, bah, pas de problème. On va mettre... Ilaria, tu parles italien, non?
8: Ouais, ah, comme ici, si.
6: Voilà. Eh ben, la narratrice sera maintenant Ilaria qui va tout traduire.
5: Mais...
6: Et bon, les acteurs, c'est vraiment pas possible. Oui, tout traduire.
5: Allez,
6: et
5: alors, on met...
6: Ah, je change tout. Eh bien, Sarah, tu seras Nina.
1: Sarah, mais c'est pas
2: Sarah, mais
6: puisque tu aimes bien parler, tu seras Simon.
5: Mais comment? Attends, bah, avec Sarah. Avec
1: elle vient d'arriver, Sarah. On est là depuis.
2: Bah, on est là depuis 10.
9: Je suis pas là pour ça, moi.
5: Non, non, et puis, enfin, moi, je joue pas une pièce avec Sarah. Déjà.
6: Oui, mais moi, je pense que Sarah va beaucoup mieux jouer que Dilara. Donc, c'est ça qu'on va faire.
9: Bon.
5: Ok.
9: Bah.
1: Bon, on n'a pas le choix.
5: Voilà, on n'a pas le choix. De toute façon.
6: Allez, on est prêts? Bah, prenez votre temps, hein, surtout. Ah, c'est pas comme si on était pressé, je le paye le studio, excusez-moi. Hein.
10: Oui, bah, tu vas pas y aller la journée, pas à l'heure. T'es déjà pas censé faire ça.
6: Voilà. Mais c'est comme des commentaires, c'est pas possible. Ok, on se concentre. Action.
8: Questo brano mi dice qualcosa. Ah, ma certo, Nina Simone, adoro quest'artista. Si siedono di fronte a me, li scelgo per il mio esperimento. Beh, potrebbero chiamarsi Nina e lui Simone. E se ascoltassimo la loro conversazione?
10: Tu connais la théorie des tournesols?
2: No, dis-moi. En tout cas, j'adore ce bouquet.
8: È vero, è originale, un mazzo di girasoli.
10: Ma on raconte que quand le soleil se couche, les tournesols se tournent les uns vers les autres, pas comme toi, pour se donner un peu
6: coupé,
10: de lumière.
6: Coupé,
10: et je voudrais que tu...
6: L'acting, s'il vous plaît, ouais, un petit effort. Hein. Prenez exemple sur Ilaria, elle fait ça très très bien.
10: Eh ben t'aurais dû la garder plutôt que nous mettre toutes les deux.
2: Allez, Vince.
6: Soit. On reprend depuis le début, merci.
8: Ah. Questo brano mi dice qualcosa. Ah, ma certo, Nina Simone, adoro quest'artista. Si siedono di fronte a me. Li scelgo per il mio esperimento. Beh, potrebbe chiamarsi Lina e lui Simone. E se ascoltassimo la loro conversazione?
10: Tu connais la théorie des tournesols? Eh bien,
2: c'est sur ça. Non, dis-moi. En tout cas, j'adore ce bouquet, ça va?
10: Super.
8: È vero originale, un mazzo di girasoli.
10: On raconte que quand le soleil se couche, les tournesols se tournent les uns vers les autres pour se donner un peu de lumière. Je voudrais que tu saches que, comme ces tournesols, je serai ta lumière. Comment tu te sentiras? Pas bien. Enfin, quand tu te sentiras...
2: Ouais, bon, bref. Tu sais dire ou pas? C'est tellement beau, je les garderai pour toujours.
6: Bon, dites, les commentaires.
10: Non, en plus ça critique ma manière de jouer.
6: Mais c'est pas possible d'avoir des gens aussi improfessionnels sur le plateau.
10: Mais quoi? Qu'est-ce que tu veux que j'aille faire comme effort? Hein?
2: Bah, je sais pas, déjà, t'apprends à lire.
6: Mais c'est fou, ça. Mais. Dites, excusez-moi.
10: Non, mais. C'est moi que t'es là,
6: j'ai. Pardon, mais ok, coupez les micros. Coupez les micros de tout le monde.
2: Je sais pas pourquoi t'es encore ici.
6: S'il vous plaît, la technique. La technique. Coupons les micros. Ça, ce n'est pas possible.
2: Vas-y, t'es désagréable.
6: Bon. Ben là, ça va pas être possible. Là, on va pas continuer comme ça. Hein? C'est ridicule. C'est ridicule. Quelle équipe de merde, concrètement? Dieu, Yannick. Allô? Oui?
7: Oui, J'ai des amis canadiens, ils viennent de Montréal, ils m'ont appelé. Et voilà, ils m'ont donné une petite enveloppe sympa pour un peu mettre du beurre dans les épinards, comme on dit. Donc voilà, donne une petite vibe canadienne au film. Allez,
6: donc,
7: salut.
6: L'Italie, il a raccroché, super. Ok, donc Yannick veut le Québec maintenant. Donc bon, de toute façon, cette scène, elle fonctionne pas. Le texte, il est horrible. On le fait plus, on va faire de l'impro. Tout peut être mieux que ça, en fait. Et puisque vous voulez vous disputer, au moins il y a une émotion, hein, la colère, donc on prend. Donc on va faire une scène de dispute. Une scène de dispute au Québec.
10: Au Québec.
6: Voilà, voilà. Vous êtes bûcheron. Allez, disputez-vous au Québec. Voilà.
10: Bûcheron au Québec, mais qu'est-ce qu'on va foutre ?
6: Oh, les commentaires, c'est pas possible ça. Oui. On se concentre, s'il vous plaît, et action.
9: Hey Jean-Luc. T'as pas envie d'aller couper un petit arbre là-bas?
10: Ben, en fait, moi, je sais pas si on peut aller couper le petit arbre, parce que je sais pas si t'as vu.
9: Mais je m'en fous, là, si je te demande de faire quelque chose, tu vas le faire, là. Hey, va le faire, je te le dis.
10: Mais pourquoi c'est à moi de le faire?
9: Ben, parce que je te l'ai demandé, en première, fait que c'est ça. Hey, en plus, tu vois les oies là-bas.
10: Ben, il y a les oies, mais en
9: fait. Essaye de les dégager, elle m'énerve.
10: Non, mais moi, je pense qu'il faut les ramener à leur ferme.
9: Ben, ils sont pas supposés être là, on va les ramener, vas-y.
10: Mais alors, moi, je vais
9: les ramener. Mais plus vite, mais m'énerve tellement.
10: Mais c'est pas possible. Comment est-ce que tu peux me parler?
9: Les oies sont là.
10: On travaille ensemble depuis des années et là, tu es là.
9: Oui, mais ça s'est jamais bien passé.
10: Et bien oui, mais c'est.
9: T'es pas supposé arriver maintenant?
10: C'était ton gift?
9: Ben oui, c'est ça, c'est mon cadeau pour toi.
10: Un éléphant.
9: Un éléphant, là. Tu vas pas encore critiquer mes cadeaux, j'espère.
10: Mais qu'est-ce que tu vas faire?
9: Ben je sais pas, il est là, il est gentil, puis on va juste s'en occuper. Et en plus, les gars, ils s'entendent bien avec les autres. Ben oui, tu m'as bien pris. Finalement, on s'entend.
10: Mais en fait, quand t'es ici,
9: tu n'es pas plus. Wow, il se passe bien des choses, tu sais. Ok, là,
10: tu ramenais en cheval aussi. Non, mais en fait, oui, c'était ma monture que j'avais. Il y a les poules qui nous appellent, il y a les œufs à récupérer.
9: Bon, moi, je te le dis, on va séparer
6: bon,
9: les
6: tâches. Bon, ok, coupé. Qu'est-ce qui se passe? Les bruitages? J'ai dit Canada, j'ai dit ferme. Pourquoi il y a des éléphants?
10: C'est pas notre problème.
6: Ah non, pour le coup, c'est pas vous, c'est les techniciens. Donc, il y a personne qui va, en fait. Ni les techniciens, ni les acteurs.
10: En vrai, moi, je pense que la première personne qui va pas, c'est toi, non?
6: Mais pardon? Mais moi, j'essaie d'amener un cadre, en fait, à l'équipe.
11: Mais de quel cadre tu parles?
6: Mais écoutez, on avait un texte nul.
10: Tu nous emmerdes depuis le début.
6: Mais pardon? Mais c'est pas comme ça qu'on parle à son supérieur. Hein.
11: Et si on coupait son micro à elle, cette fois-ci?
12: Ouais, moi, je suis d'accord.
6: C'est pas comme ça que ça fonctionne. Il y a une hiérarchie dans ce...
12: Eh ben super, vas-y, continue à parler. Ah bah, je t'en prie, vas-y, essaye encore. Ah ouais, bah ouais, on t'entend pas. Ah, c'est dommage. Bah, en tout cas, j'espère vraiment que tu dégages très vite. Parce que cette scène du début, elle était super. Et toi, t'as tout foutu en l'air.
13: Écoutez, rien n'était super. Vous êtes tous nuls. Tous?
12: Tous? Non, toi.
13: Tous. Ah, mon temps. Yannick! Allô?
7: Oui, ça va pas du tout. Enfin, vous savez quoi? Vous êtes tous virés. Même toi. Tout,
6: pardon?
7: Toi et tout le monde. Allez, dégagez.
6: Moi aussi?
7: Non, non, allez.
6: Mais Yannick, on travaille ensemble depuis 6 ans! Non.
7: Allez, ciao.
12: Bon bah, les gens, on se casse. De toute façon, ça sert plus à rien d'être là.
6: Bah oui, pas puisque c'est comme ça.
12: Eh ben parfait. Allez, on s'en va.
2: Bon bah, il reste plus que nous deux.
1: Au moins, on aura le rôle, je pense, mais...
2: Oui. Est-ce qu'on...
1: Tu veux qu'on répète encore une fois?
2: Ok. T'es prêt?
1: Je suis prêt.
2: Go.
1: Tu connais la théorie des tournesols?
2: Non, dis-moi. En tout cas, j'adore ce bouquet.
1: On raconte que quand le soleil se couche, les tournesols se tournent les uns vers les autres pour se donner un peu de lumière. Je voudrais que tu saches que comme ces tournesols, je serai ta lumière quand tu ne te sentiras pas bien.
2: C'est tellement beau. Je la garderai pour toujours. Merci d'être là, vraiment. Je me sens mieux et plus forte depuis que tu es dans ma vie.
1: Je serai toujours là. Je sais que ce ne sera pas facile. On va devoir se battre un peu, chaque jour. Mais tu verras, ça en vaut le coup. Je veux le faire. Tu dois me croire, parce que je veux rester avec toi.
2: Pour toujours.

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0: Il me semble que vous devriez de temps en temps donner aux gens la punition qu'ils méritent. Autrement, demain, ils pourraient se faire tuer. Vous n'en auriez plus l'occasion, la justice ne serait pas récompensée.
1: Que voulez-vous dire ?
0: Je pense que vous devriez dire à ce con ce que vous pensez de lui. Demain, le monde pourrait très bien s'écrouler, vous n'en aurez plus l'occasion. En plus, qu'est-ce que cela serait drôle ?
1: Vous êtes comme beaucoup de mes amis docteurs. Vous êtes un petit peu fêlé. Seulement, vous faites partie, soi-disant, des gens bien, n'est-ce pas ?

0: Et bonsoir à tous, bienvenue sur Radio Campus, la radio de la communauté de l'Université libre de Bruxelles. Il est 17h passé de 3 minutes, tout juste, il est grand temps de retrouver ce magazine culturel du lundi soir, que l'on appelle toujours le Campus Info. Aujourd'hui, nous aurons deux invités spéciales pour parler d'un projet de podcast spécial, lui aussi. Et puis, il nous restera encore un petit peu de temps pour vous annoncer 2-3 trucs qui se passent du côté de Bruxelles cette semaine, et pour lequel j'ai fait une petite sélection musicale, je pense. En attendant, je vous propose de retrouver tout de suite nos invités, Virginie Jortet et Meline Björk, pour parler de ce podcast qui est sorti enfin, ça y est, qui est disponible, et dont je vous proposerai même d'écouter quelques extraits, et puis surtout une rencontre avec les instigatrices, en tout cas deux des trois instigatrices de ce projet de série podcast qui parle. Je vais vous laisser découvrir de quoi, et à tantôt. Bonsoir à toutes et tous et bienvenue à nos invités. Bienvenue à vous, Virginie Jortet, Meline Björk. On vous entend ?
1: Oui, merci de nous recevoir.
0: Eh bien ouais, merci à vous de venir ou du moins de revenir dans ce studio. Aujourd'hui, on va parler d'un podcast. Des fois, on dit création sonore, des fois, on dit podcast. Ici, il y a une diffusion qui est prévue sur notre antenne dès la semaine prochaine, mais on s'est dit qu'on avait envie de vous inviter, d'autant plus que c'est une série longue qui est arrivée grâce à un travail long de votre part et qui même a été réalisée dans nos studios. Donc, grande fierté de vous avoir ici pour parler de ce projet et puis qu'on pourra aussi retrouver sur le net. Grande fierté aussi parce que on sort tout juste de la Pride, en tout cas des 30 ans de la Pride à Bruxelles. Alors, on parle pas forcément de la Pride en tant qu'événement du samedi, mais bien de toute cette semaine où on célèbre les fiertés, et c'est un peu ce que vous faites à travers ce projet de podcast. Je dis vous parce que vous êtes co-autrices toutes les deux de ce projet, mais à la réalisation et au portage de toute cette affaire, il y a toi, Virginie.
1: Oui, alors au début, c'est pas une idée de moi, c'est une idée de Evin, qui est une lesbienne activiste qui a été active justement dans ILIS, International Lesbian Information Service, de 1980 à 1990. Et en fait, ce qui est étonnant, c'est que on ne connaît pas ce réseau. Ça ne fait pas partie de nos histoires, ça ne fait pas partie de notre mémoire, ça ne fait pas partie de nos modèles de lutte, alors que justement, c'est un réseau qui a été extrêmement important et qui a laissé qui a ouvert beaucoup de champs. Donc, Evin était membre de l'ILIS et puis elle est actuellement membre de International European, Asian, non, j'y arrive pas, de
0: ELC pour ELC, les intimes.
1: De ELC, European Asian Lesbian Community. Et les liens qu'il y a entre les deux réseaux, ils sont énormes. C'est un peu la continuité l'un de l'autre, mais tout en étant très, très, très différent. Et c'est ce que un peu le podcast retrace, des histoires de réseaux militants à des réseaux militants qui sont aidés et financés. C'est très, très différent. Donc, il y a deux facteurs essentiels qui sont, d'une part, l'argent, et d'autre part, les moyens de communication qui sont extrêmement différents. Pour le reste, il y a beaucoup de sujets qui sont très, très identiques.
0: Donc, on va parler aujourd'hui de lutte lesbienne et de réseau à travers les luttes lesbiennes et de fierté lesbienne et aussi de mémoire et d'histoire. Tu as été très précise en parlant de votre collègue qui n'est pas là sur les dates de son engagement. On a parlé d'engagement et de financement. On a parlé d'ELC et de ILGA. C'est beaucoup de sigles. Ça va se passer en anglais. Le podcast est en anglais. Mais peut-être on peut partir de vous. À quel endroit, à quel moment ça vous touche, vous, dans vos parcours, et où est-ce que vous en êtes dans cette histoire, petite histoire personnelle, de cette grande histoire des luttes lesbiennes? Parce que je ne vous ai pas présenté, et moi je vous connais à travers différentes casquettes, toujours des casquettes militantes, toujours des casquettes féministes, et puis des casquettes lesbiennes aussi. Par quoi est-ce que vous voudriez vous présenter pour justifier cette entrée dans ce beau projet de podcast?
2: Bon, moi, je suis suédoise, mais ça fait longtemps que j'habite, je suis basée ici à Bruxelles, et j'étais dans une magazine féministe lesbienne Scum Girls. J'ai été élue en tant que députée européenne pendant 10 ans, où j'ai mené plein de projets, des appuis sur les droits LGBT, et notamment aussi les droits lesbiennes. Et c'est comme ça que j'ai eu contact avec ULC, European and Central Asian Lesbian Coordination. Et en fait, là, il y avait cette Evine aussi, cette ancienne combattante lesbienne. Et la première conférence de ce réseau qui existe aujourd'hui, ELC, c'était en 2017. Et elle croyait qu'elles étaient les premières. En fait, elles n'étaient pas les premières. Et Evine nous a rappelé que, bah non, on était là, on a fait ça déjà en 1980. Et on était tous là, on dit, what? Et c'est comme ça qu'on a essayé de commencer à tracer cette histoire de ILIS, International Lesbian Information Service, et tous ces cinq épisodes, en fait, est une découverte de tout ce qu'elles ont fait, ces femmes. Et pour moi, ça a été très joyeux d'aller à la recherche de ces histoires, de ces voix, de ces mémoires, de ces lesbiennes qui sont assez âgées. Il y en a certaines qui ne sont même plus là. Et donc ça a été très joyeux. Et aussi, je suis complètement convaincue que ce que je fais aujourd'hui, ce que nous faisons aujourd'hui, autant que militante lesbienne, il faut qu'on le fasse en « standing on the shoulders » of those that came before. Donc voilà, un avant-goût de cette émission en anglais. Mais voilà, on part pas de nulle part, quoi. Oui. Et ça, je le sais, mais là, à la recherche de ce magnifique réseau qui a existé, on le sent encore plus.
0: Mm-hmm. Toi, Virginie, dans le parcours, parce que... Oui. Je vais parler de moi avant de parler de toi, c'est mal poli, mais parce que tu vois, il y a cette histoire de marcher dans les pas des autres, de celles qui ont ouvert la voie. Il se trouve que moi... Et c'est pour ça que je parlais de moi. Je vous connais comme étant les Scum Girls, comme étant celles qui ont pris la parole une fois pendant les Pink Screens et qui sont mis à hurler en brandissant des magazines, en disant « ça ne va pas !» Et à ce moment-là, moi, j'étais à un degré zéro du féminisme, dans une négation absolue de mon identité sexuelle. Et vous êtes un peu celle qui, pour moi, avait ouvert la gueule et ouvert la voie. Et je vous ai depuis suivi dans vos combats, mais fort identifiée à ce moment-là. Et je me suis dit, en préparant cette émission, mais elles ont eu aussi une histoire avant. Elles ne sont pas arrivées par là, par hasard. Et du coup, en voulant vous présenter, je m'étais dit, tiens, je vais parler des Scum. Mais je me suis dit, non, il faut voir jusqu'où elles veulent remonter et à quel endroit ça a été chez elles, ce point de départ. Du coup, je parle du mien pour que tu puisses mieux parler du tien, Virginie, pour te laisser la parole, puisque c'est ton projet.
3: Bah, écoute, d'abord, ça me touche parce que je ne connaissais pas cette histoire. Donc, c'est chouette parce que c'est aussi quelque chose qui surgit comme ça d'une action passée. En général, on a tendance à passer à autre chose en embrayant et un peu en niant ou en occultant ce qui s'est passé avant. Mais moi, je me rends compte que dans tous les projets que j'ai menés jusqu'ici, qui sont très éclectiques, tantôt du théâtre à l'écriture, à l'enseignement des arts, toujours, c'est quand même bon, c'est quand même très éclectique sur les médiums, mais pas sur les mots, pas sur les sujets. Il y a toujours une question centrale qui revient, c'est le silence et l'occultation. Que ce soit l'occultation de l'histoire, l'occultation des secrets de famille, l'occultation, c'est toujours quelque chose qui est central. La colonisation aussi, c'est quelque chose qui est tue. Donc ça a toujours été, c'est quelque part le point charnière, le point de rencontre de tous les projets que j'ai menés depuis quelques années déjà maintenant. Et en fait, ce projet-ci, il vient d'un désir de remettre les choses à l'endroit, de remettre les choses qui ont existé. Donc, tout le monde connaît Eliga, tout le monde. Personne ne connaît ILIS. Et pourtant, les deux réseaux, ils ont commencé à peu près en même temps. Ils ont été d'ailleurs ensemble et unis à un moment. Et puis, ils se sont séparés pour plein de raisons qui sont expliquées largement dans le podcast et qui sont intéressantes. Le besoin pour les lesbiennes de travailler pour les besoins des lesbiennes et pas pour le bien commun, ça le font de toute façon. Donc en fait, cette notion d'effacement me fait mal. Chaque fois que quelqu'un n'est pas reconnu pour ce qu'il a fait, quelqu'un, je me dis, mais non, là il faut travailler, il faut se réapproprier nos histoires et les transformer en notre Her Story.
0: Mmh. Parce que c'est vrai que tous ces acronymes, tu dis tout le monde connaît, oui, peut-être dans les réseaux militants lesbiens, de là où on sait qu'il y a des endroits de référence institués, financés, certes, mais le seul acronyme qui est connu du grand public aujourd'hui, c'est LGBT ou LGBTQIA+. Et donc c'est ce grand parapluie duquel on ne veut pas se détacher. Et pourquoi est-ce que c'est bien de rappeler à un moment donné que dans l'histoire, il a fallu qu'une lettre se dégage? Pourquoi, comme par hasard, elle se retrouve aujourd'hui suite à l'histoire, au début de l'acronyme? C'est des choses qui sont abordées aussi dans ce podcast?
3: Alors, les lesbiennes, elles ont été présentes partout, tout le temps. elles ont été dans les luttes décoloniales, contre le sida, pour les droits à l'avortement. Elles se sont investies, bon, il y en a tellement des luttes où elles ont été, et en fait, elles font le job, mais au moment où on fait la synthèse du job qui a été accompli, ou des avancées, ou des points marqués, elles disparaissent. Pourquoi ? Alors, il y a évidemment, il y a des questions presque systémiques de l'effacement de soi, des questions de modestie, des questions de... on s'occupe, on prend soin avant de marquer sa trace ou de faire pipi partout. Mais bon, il y a moyen aussi de réfléchir à comment on s'appuie sur l'effacement historique des lesbiennes pour qu'aujourd'hui, les mouvements ne reproduisent plus cet effacement et prennent les devants. Donc pour moi, s'il y a une leçon à tirer, pas de l'histoire, mais des luttes antérieures, c'est de se dire il faut s'approprier les outils du maître et arrêter de faire les modestes ou de réinventer la roue. Il faut s'approprier les outils du maître et les transformer en ceux de la maîtresse.
0: Mmh. D'où ce projet de podcast, du coup, d'investir les espaces médiatiques, de le créer aussi vous-même, par vous-même, avec d'autres, et puis avec ces personnes qui sont encore vivantes, comme tu disais, Meline. Par où commencer ? Je te disais, c'est dur de se présenter vous, mais toutes ces personnes, il y a un début. Quelle date est-ce que tu t'es mise ? Est-ce que tu te dis, on va travailler de telle période à telle période ? Comment est-ce que tu as ça, un petit peu, cette recherche historique ?
3: Ben d'abord, on a reçu un petit subside, mais quand même le subside nécessaire pour commencer, en tout cas, de Mama Cash. Mama Cash étant une organisation hollandaise, il se fait que le réseau historique de Ilis, ça s'est passé en Hollande. Donc, pour commencer, on est allé voir 5-6 personnes que Evin, vivant en Hollande, nous a fait rencontrer. Et puis, on s'est mis à chercher pour ouvrir un petit peu le champ, parce que c'est un réseau international, mais la langue est en anglais, c'est la langue médiatrice, médiane de souvent des réseaux, mais il se trouve que à l'intérieur des parmi les 5-6 personnes qu'on a rencontrées, il y en avait 3 qui étaient parfaitement anglophones, de New Zealand et l'autre d'Angleterre, je pense. Donc on a ouvert, parce que c'était important de montrer que le réseau est large et que de toute façon les luttes, elles ont intérêt à rassembler des cultures et des contextes différents pour être plus efficaces.
0: Mmh. Je voudrais juste revenir sur Mama Cash parce que, voilà, on parle de sponsoring privé, de personnes concernées qui décident de subsidier des projets de leur père. C'est quoi exactement ce Mama Cash ? C'est la tontine des lesbiennes ?
2: C'est une fondation qui a été créée en Hollande par des donations. Donc c'est des donations et puis elles, en leur tour, mutualisent cet argent pour financer des projets féministes et progressistes.
0: Not only lesbian, not at all.
2: Mm-hmm.
3: Mais au départ, c'était surtout financer des micro-projets de femmes, mm-hmm, et de lesbiennes. Donc, voilà.
0: Ouais. Donc, un point de départ privé par des personnes concernées ou militantes, des femmes à nouveau, pour lancer ce premier projet.
2: Mais nous, on avait déjà commencé. Après, on avait cherché plusieurs financements et c'était celle-là qui est tombée en premier. Mais de toute façon, ce projet s'est fait avec très peu de moyens. Ouais. Ça payait des tickets de train et des... Je veux dire, ça a été un projet très militant.
0: Mmh. Et ça l'est encore, je crois.
3: Ouais. Après, on s'est appuyé aussi avec l'aide du ILC, c'est-à-dire que on est allé en Hollande et puis après, on est allé à Rome pour l'assemblée annuelle. Et à Rome, la conférence d'ILC, on a interviewé plusieurs personnes qui avaient été militantes dans ILIS. Donc de Rome, on est revenu avec encore 3 ou 4 interviews. Et puis après, on est allé à Paris, parce que c'était pas très loin. Et le reste, on l'a fait. Il y a une interview par Zoom. Ça, c'est moche, mais c'est comme ça, parce que Paola, elle habite les États-Unis. C'est quelqu'un d'important. Et puis, il y a une interview très malheureuse, mais très importante, qui s'est faite sur un iPhone. Et la parole est tellement importante que, évidemment, on l'a gardée.
0: Mmh. Donc tout ça délayé dans 5 épisodes d'une 40aine de minutes,
3: oui,
0: dont le premier a été diffusé la semaine passée.
3: Oui.
0: C'était le 12, je crois. Donc on rentre tout à fait dans le cadre des célébrations du Mois des Fiertés. Et puis tu l'as présenté ce week-end en Irlande.
3: Oui. À Lesbian Live.
0: C'était sa vraie première en public.
3: Oui, d'une certaine manière, mais bon, c'était. On n'a pas présenté, on n'a pas fait une écoute. Donc, je dirais que les réseaux font le job. Ce qui est important sur les rencontres qu'on peut faire, c'est de la discussion. On écoute, on parle, et puis alors on croise les réflexions. On s'échange des petits cartons avec le QR code. On s'échange des adresses. On se fait rebondir des idées, des souvenirs. Et ça, c'est chouette. C'est beaucoup plus, c'est tactile, c'est humain. Alors que, forcément, l'hébergement en ligne, c'est autre chose. C'est des paroles de réseau. Par contre, c'est très très important de spreader sur les réseaux, parce que. Avec les outils actuels, on peut toucher très large. Et donc, les premières statistiques de diffusion vont autant aux États-Unis qu'en Vietnam. Il y en a aussi au Kazakhstan. C'est formidable, en fait.
0: Mmh. Mais du coup, il y a donc ce réseau international lesbien de services. Enfin, en tout cas, c'était dans le titre. À l'époque, il se basait sur quoi ? C'était du networking, comme tu dis, de rendre humain ces échanges. Il n'y avait pas d'Internet à l'époque ?
3: Non.
0: On parle de quelle période exactement ?
2: En fait, elle se sent créée en 1980.
0: Okay.
2: Donc, elles sont nées d'un besoin, comme Virginie avait dit, de mener leur propre projet, leur propre parole, prendre la place, pas être mis en silence par les gays, à l'occurrence, dans ces trucs mixtes. Et en fait, elles ont fait ce travail extraordinaire. Et c'est dans les épisodes, il faut écouter, quoi. Comme elles travaillaient avec le airmail, avec des enveloppes, avec des timbres, avec des stencilographes, ou je sais pas, il y avait des terminologies que je connaissais plus, que j'ai jamais connues. Et donc, elles envoyaient des lettres, elles cherchaient des lesbiennes à travers le monde, quoi. Seulement, elles ont commencé en Europe, mais aussi en Amérique du Sud et en Asie. Et donc, en fait, finalement, elles avaient connecté plein de lesbiennes du monde entier, avec une base en Europe quand même. Et elles avaient fait principalement... elles ont fait plusieurs activités, mais les principales, c'était une conférence annuelle. Et elle allait de 80 personnes jusqu'à 800 personnes, je pense.
3: 800
2: à Genève en
3: 86.
2: Et puis, elles avaient un newsletter, donc une lettre circulaire, qui était avec des lesbian news from all over the world. Mm-hmm. Elle faisait ça, je veux dire, pendant des années, elle sortait ça et l'envoyait dans les enveloppes airmail. C'était... Donc, c'était quand même un travail extraordinaire à l'époque, sans Internet, sans email, sans WhatsApp, quoi, ou je ne sais pas quelle plateforme on utilise.
3: Et donc, l'idée, c'était d'une part de relier les associations, mais aussi de pouvoir toucher des lesbiennes en situation complexe. On a par exemple le témoignage de Susanna Tratnik, qui raconte qu'elle ne savait pas qu'il y avait d'autres lesbiennes dans le monde. Elle ne savait pas qu'il y avait d'autres lesbiennes à côté d'elle. Et que ça a changé sa vie de découvrir qu'il y avait des réseaux. Pareil au Pérou, où le Sentier Lumineux s'attaquait aux homosexuels, filles, garçons. Et donc, c'était des situations politiques de tension terribles. Et donc, que les filles puissent avoir des informations. Alors, c'est quoi les informations ? C'est peut-être simplement le fait... Enfin, si, bien sûr, il y a des informations, mais savoir qu'on n'est pas isolé et savoir qu'il y a des leviers d'action. Par exemple, quand il y a eu l'affaire Éliane Morrison en Belgique, Ilis s'est mobilisée pour Éliane Morrison. Et donc, c'est-à-dire que on peut mobiliser, venant de l'international, des forces, des pressions qui font que si un pays ne prend pas en compte les violences qui se passent chez lui, voire même s'il les produit lui-même, le monde à côté regarde. Et donc ça, c'est la base même de l'importance des réseaux.
0: Mmh. Et de la dynamique démocratique qui est encore aujourd'hui à l'œuvre, quoi.
3: Ouais.
0: Et je me dis que ça fait une vingtaine de minutes qu'on parle. On parlait des années 80. Je vous ai demandé c'était quoi les rêves musicales. Vous en avez choisi deux.
3: Là, je pense qu'on peut envoyer Lesbian Nation, qui est quand même un monument, en fait.
0: On en parle après ?
3: Ouais.
0: Allez.

0: À l'instant, c'était Lavender Blues avec Lesbian Nation, évidemment, pour rester dans le sujet du moment qui est la sortie de ce podcast réalisé par Virginie Jortet, écrit notamment aussi, co-écrit avec Meline Burke qui est avec nous, et puis une personne qu'on a citée en début d'émission qui est Evine, mais je n'ai pas cité son nom.
1: Chavez.
0: Chavez. Et ben voilà, merci à vous d'être encore ici pour en parler. On parle de l'histoire, de leur histoire, de la histoire,
1: bref, story.
0: The Earth Story de ILIS, qui est ce mouvement international lesbien qui a précédé le mouvement, l'ensemble, je ne sais pas comment on l'appelle, ILGA, qui existe aujourd'hui et qui est plus connu. C'est quoi pour ILGA? C'est une institution? C'est, comment est-ce qu'on appelle ce genre de structure maintenant que c'est financé, formel, connu? C'est quoi le...
2: ILGA, c'est International Lesbian and Gay Association, et c'est une ONG, organisation non gouvernementale, mais fortement... via subsidié et je dirais institutionnalisé, quoi.
0: Ok, mais ça reste une ONG.
2: Oui, tout à fait.
0: Elle s'est construite non pas sur les bases d'ILIS, mais en parallèle. Est-ce que c'était les mêmes personnes au moment où il y a eu cette scission, ou est-ce qu'il y a eu la volonté de rester dans les deux? Comment est-ce que ça s'est passé? Pourquoi est-ce qu'une a survécu et l'autre pas, du coup?
1: Alors, on va essayer de la faire courte. Au début, c'est l'IGA qui existe et elle se fonde uniquement sur une assemblée de garçons. Ils font une première assemblée qui va devenir finalement plus tard l'ILGA, mais ils font une première assemblée et il y a zéro fille. Alors à la deuxième, ils se disent bon, ça va pas, et ils ont un peu raison. Et donc, la deuxième assemblée, il y a trois filles qui viennent. Et à la troisième assemblée, qui est un peu fondatrice, il y a un tiers des filles qui sont là. Là, il y a une question du séparatisme qui va se poser, parce que les questions des uns ne sont pas forcément les questions des autres. Il y a plein de débats d'époque, notamment la pédophilie, qui est problématique. Et il y a aussi des lesbiennes radicales qui ne veulent absolument rien avoir à faire avec des garçons. Donc, il est décidé que l'IGA va être l'enveloppe globale qui va porter le réseau global, et ILIS, qui est International Lesbian Information Service. Donc ILIS devient un sous-groupe de l'IGA. Bon, ça tient un an, le temps de faire une conférence, et là, un an plus tard, donc en 81, ILIS décide de se séparer de l'IGA, après des votes, des combats, des prises de bec. Mais en même temps, le collectif de femmes hollandaises qui va gérer le secrétariat de ILIS et gérer les premières années d'ILIS va aussi s'occuper du Women Secretariat de l'ILGA à l'époque. Et pour l'ILGA, il faudra attendre 6 ans pour que le L intègre finalement le L et devienne l'ILGA.
0: Mmh.
1: Après ça, au moment où ILIS disparaîtra finalement en 98, c'est aussi le moment de début des financements des institutions de la société civile par l'Europe. Et là, on a deux facteurs. D'une part, ILGA représente l'association mixte, donc c'est plus dans les cordes de ce que souhaite l'Europe. Et d'autre part, on est en pleine crise du sida. Donc il y a quelque part une fluidité qui va vers ILGA est désigné comme le partenaire qui va représenter la société LGBTQIA+, et ILIS, constitué de lesbiennes essentiellement, n'a même pas l'idée de pouvoir être subventionné à l'époque. Il faudra attendre l'arrivée d'ILC 20 ans plus tard.
2: Mmh. Ouais, moi je pense que les lesbiennes, elles ont quand même toujours été un peu plus radicales, quoi. Un peu plus à l'avance, un peu plus dans les... Elles n'ont jamais été très... très on n'a pas pu les domestiquer assez pour... Donc, elles étaient féministes, elles prenaient les questions antiracistes. Elles n'ont pas toujours réussi, mais elles ont essayé de travailler avec ces questions-là. Elles étaient dans les... pour le droit d'asile. Je veux dire, bien, ILIS travaillait déjà sur ces questions-là. Mmh. Donc, c'était... Ouais, c'était vraiment un réseau militant.
0: Mmh. Et c'était déjà pas simple au sein des communautés ou de la communauté lesbienne d'intégrer et travailler sur ces sujets pour les ramener ensuite à des endroits plus larges. La question reste encore ouverte pour les questions trans et non-binaires notamment. C'est des débats qui restent très présents, notamment auprès des communautés plus vieilles, lesbiennes, ou de personnes qui ont déjà fait énormément de travail déjà pour ouvrir aux questions intersectionnelles. C'est toujours des endroits où il faut frotter et qui du coup permettent ce progressisme dont tu parles et d'être à l'avant-base des droits humains et de faire avancer toutes ces matières-là. C'était une question que j'avais envie de vous poser. Vous citiez les personnes auprès de qui vous étiez allé vous enquérir, et puis il y avait cette personne aux États-Unis, et je me dis, quid des pays du Sud ou des pays extra-européens? Comment est-ce que Ilis créait ces rencontres? Est-ce qu'elles existaient? Est-ce qu'elles avaient voix au chapitre dans les décisions du groupe? Comment ça s'est passé, ce travail-là, sur les questions justement raciales?
1: Alors, au début, il faut reconnaître que le mouvement est essentiellement blanc, middle class, européen. Et puis, il se fait que, en Hollande, en tout cas, pour une partie, parce que c'est un tout petit fragment, il y a pas mal de black lesbiennes qui se constituent en groupe et qui rejoignent l'ILIS. Et petit à petit, les questions de l'autre, de l'intersectionnalité, qui n'est pas encore nommée à l'époque, qui n'existe pas comme telle, mais qui est en tout cas vécue et une réalité, ça commence à rentrer. Et donc, il y a une opportunité extraordinaire en 1985, qui est l'UN Conference in Nairobi, où une députée, ça, j'ai plus exactement la mémoire, hollandaise, propose d'aller porter la question des lesbiennes à l'Assemblée de l'ONU à Nairobi. Donc Ilis va se mobiliser pour partir à Nairobi et apporter du matériel lesbien pour tenter d'apporter, on va dire, quelque chose, une bonne parole. Alors il y a un petit côté white savior, il y a un petit côté entre guillemets bonne volonté qui va forcément se frotter à la réalité et qui va devoir changer après Nairobi. Et c'est là qu'on a un tournant majeur et important pour Ilis, c'est-à-dire que la question du droit et des droits LGBTQIA+ n'est plus seulement centrale, mais la question c'est l'intégration de la race et de la classe. Ça, c'est un autre problème beaucoup plus large et encore beaucoup plus important, enfin beaucoup plus sans minimiser l'autre, mais qui est vraiment le cœur même du militantisme porté par Ilis. Mais on peut écouter l'extrait.
0: Qui en parle de ça?
1: De Nairobi.
0: On est en quelle année, là, à ce moment-là?
1: On est en 1985.
0: Ok, c'est parti.
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6: Voilà pour cet extrait du côté de Nairobi. On le retrouve dans ton podcast, Virginie Jortet. C'est dans quel épisode ?
7: Je crois que c'est le 3.
6: Il n'est pas encore en ligne, du coup, parce qu'il n'y en a qu'un qui est sorti.
7: Voilà.
6: Ils sont tous finis ?
7: Non, le 5 n'est pas encore tout à fait fini. Disons que j'ai encore pour 2 jours dessus. Et puis, je pense qu'on avait prévu de les sortir une fois par semaine. Mais là, vu la demande, on va peut-être, en tout cas, en mettre 2 demain.
6: Mmh, 2 en ligne, du ouais. coup, sur la plateforme. Peut-être qu'on peut citer cette plateforme.
7: Oui, alors on est sur Acast.
6: Acast,
7: mmh. C'est une plateforme de diffusion de podcasts. Maintenant,
8: vous cherchez
7: via cette plateforme. Story. Oui, on est sur Apple et sur Spotify et sur YouTube aussi. Il faut chercher It Is Her Story.
6: Et donc sur Radio Campus, tous les épisodes, semaine après semaine, à partir de lundi prochain, ce sera à 16h. 15h, je ne sais plus. Je n'ai pas le tableau sous les yeux.
7: Je pense, je ne sais pas.
6: Ah, je rectifie juste après.
7: Ouais.
6: Donc ça concerne la diffusion. Des écoutes publiques prévues à Bruxelles pour en parler, parce que c'est vrai que là, on n'a pas cité les 2 personnes qui sont là, mais il y a d'autres voix, des moments venus d'ailleurs, et peut-être que l'envie d'échanger, comme tu disais, pour de vrai, se toucher, faire des vrais réseaux.
7: Ouais.
6: Est-ce que vous avez le désir de le présenter aussi ici ?
7: Alors, d'une part... Il y a toi qui est DJ, il y a Nurse qui est DJ et il y a Teresa qui est DJ. 3 DJ vont s'occuper de la diffusion, mais en plus Nurse a fait les voix anglaises.
6: On l'a pas dit.
7: Caltes, donc Teresa, DJ Caltes a fait les intermèdes musicaux et quelques filtrages des voix. Je pense que on a envie de réaliser des séances d'écoute où on peut justement partager. Alors, on n'a pas encore lancé le truc parce qu'on a fait Cork ce week-end. On ira à Lesbos au mois de juin et puis à Genève au mois d'octobre. Ça, c'est sûr. Mm-hmm. Mais on est au tout début de la promo. Et c'est clair qu'il y a matière à faire gathering, rencontre.
8: Mm-hmm. Moi, je pense aussi que c'est d'entendre ces voix des lesbiennes militantes des années 80 et

0: années 90, ça fait vraiment sens aussi aujourd'hui, quoi. Et sans, je veux dire, on a eu beaucoup de progrès au niveau des droits quand même, mm-hmm. depuis qu'elles ont commencé leur lutte. Mais on voit aussi qu'aujourd'hui, il y a une pression pour diminuer les droits et pour s'attaquer aux droits fondamentaux de toutes sortes de groupes, hein, inclus les lesbiennes, évidemment. Et je pense qu'on a tout à je veux dire, de écouter et discuter ensemble, écouter ces anciennes histoires, mais aussi parce que dans le podcast série, il y a des voix du présent, des lesbiennes, des militantes d'aujourd'hui.
1: Qui sont dans ILC.
0: Voilà, qui sont dans ILC et qui vont réfléchir qu'est-ce que ça veut dire aujourd'hui et c'est quoi les parallèles, les différences, etc. Et tout ça, c'est aussi à découvrir ensemble. Mm-hmm. Quand on fait une écoute ensemble, c'est le passé qui arrive dans le présent.
1: Et qui peut résonner, quoi.
0: Ouais.
1: Parce que, est-ce que, de ce que vous avez entendu, il y a des sujets qui étaient posés déjà dans la création de ces premiers mouvements dans les années 80, qui sont plus abordés parce qu'ils ont été ok, ou qui ont été mis de côté et qu'on se traîne encore aujourd'hui dans nos réseaux militants lesbiens? Est-ce qu'il y a comme ça des marronniers, des choses qui sont encore et encore là et qui n'ont pas été résolues?
2: En fait, pas grand-chose a été résolu, dans le sens où tous les sujets actuels sont toujours les mêmes. Alors après, il y a des niveaux de réussite, au niveau justement législatif, mais par exemple, ce qui est très important, c'est la présence et le côté historique même des conflits internes, et la résolution des conflits. Je veux dire que même si les conflits ne sont pas de la même nature aujourd'hui, c'est pas les mêmes groupes, mais n'empêche, ce qui est important, c'est de passer au-dessus. On peut entendre, par exemple, dans un épisode sur Paris, le nombre de mouvements lesbiens différents qui s'opposaient, entre guillemets, à l'intérieur d'un même discours. Il y avait pas moyen de travailler, mais en fait, si, il y avait moyen de travailler, puisque les radicales, les autonomes, les marxistes, tout ça était des petits mouvements très très différents, mais en fait, l'intérêt supérieur, je veux dire, mais c'est un peu basique de dire ça, mais le fondement permettait de travailler ensemble. C'est un peu la même chose qu'on retrouve aujourd'hui. Évidemment, c'est pas les mêmes mouvements, on ne s'arrache plus sur Wittig ou pas Wittig, on s'arrache sur autre chose, mais par contre, le plus compliqué, c'est de rester unis et de rester... de pas se laisser fragiliser et par l'extérieur, mais surtout par soi-même.
1: Par les luttes internes.
0: Moi, je pense qu'il y a quand même des questions. Je veux dire, elles ont fait des progrès. Je veux dire, nous avons vu leur lutte ont fait des progrès par rapport. Par exemple, on enlevait leurs enfants quand elles faisaient leur coming out comme lesbiennes. Elles perdaient la garde des enfants et c'était elles perdaient leur travail. Et il y avait. La discrimination était légale et légitime. Donc il y a quand même des avancées qui ont été poussées par ces réseaux et qu'on peut qui sont là les droits pour nous aujourd'hui dans certains pays, certains pays. Et puis il y a d'autres, comme tu dis Virginie, qui restent. Comment on fait pour représenter une communauté qui est aussi diverse, où il y a des gens, il y a des précarités, il y a des dynamiques coloniales, il y a des dominations, etc., à l'intérieur de la communauté lesbienne. Et ça, je pense que ça, c'est des choses qui ne sont pas jamais... il faut constamment travailler ça. Mm-hmm. Sinon, on tombe dans un piège tout de suite.
1: Oui. Mm. Et c'est quoi le lien aujourd'hui entre ILGA et ILC, par exemple?
0: Le réseau mixte et ELC. Oui.
1: Quelle différence, quelle subtilité dans ces deux structures, en fait?
2: En fait, ce sont des réseaux différents qui travaillent, un pour les droits LGBTQIA+, et un autre pour la présence et la visibilité des lesbiennes. Alors, de plein de lesbiennes différentes, mais c'est deux réseaux qui se parlent, bien évidemment, mais ce sont deux entités distinctes.
0: Mm-hmm. Moi, je pense qu'ELC est plus active sur le terrain de soutenir la communauté lesbienne partout en Europe et en Asie centrale. Et elles ont réussi à soutenir plein de groupes lesbiennes pour qu'elles puissent s'organiser. Parce que c'était ça aussi, et ça, on en parle dans le podcast, que pourquoi elles n'ont pas survécu, Ulysse? parce qu'il n'y a pas de moyens, pas de ressources, pas d'infrastructures, pas de moyens. Mmh. Et là, ELC a vraiment mobilisé les moyens pour l'organisation lesbienne. Et donc ça, c'est vraiment très différent avec cette focus. Et puis, je trouve qu'elles ont été beaux. ELC a été, elles ont été très actives au niveau des droits des femmes et des droits des lesbiennes et LGBT, etc. Moi, je... Ouais.
2: Et puis, il ne faut pas se voiler la face. Avant la création de ELC, l'argent dédié, les moyens dédiés aux lesbiennes étaient très inférieurs aux autres groupes. Mm-hmm. Ce qui était déjà le cas au temps d'Ilis, ce qui était le cas avant ILC, et c'est aussi pour ça qu'Ilis s'est fondé et détaché, et c'est aussi pour ça que ILC s'est fondé, pas en se détachant, mais en créant une structure différente qui prendrait en compte ça.
0: Oui, c'est clair que le patriarcat et le sexisme, elle est présente aussi dans le mouvement LGBT, quoi. Donc, mm-hmm.
1: Okay.
0: Ça fait du bien avec nos propres espaces aussi.
1: Ouais, ça me donne envie de rebondir sur ce qui s'est passé vendredi passé. La deuxième DAC March de Bruxelles, on était plus de 8000 apparemment à marcher, à traverser Bruxelles depuis le Crazy Circle, le seul bar lesbien pour l'instant dans la capitale, jusqu'au parc de Forêt, traverser jusqu'à occuper toute la rue
0: Saint-Bernard.
1: La rue Saint-Bernard était noire du début à la fin de lesbiennes, alliés et amis, qui ont traversé et marché jusqu'au parc. Moi, ça m'a fait très chaud au cœur, je ne sais pas pour vous.
0: Oui, complètement.
1: Et ce qui m'a fait le plus chaud au cœur, et c'était très étrange de m'arrêter là-dessus, c'est la présence des Facts for Dykes. Je ne sais pas si vous les avez vus, mais ça m'a soutenu presque autant d'avoir une dizaine de PD qui nous soutenaient, qui nous distribuaient des fruits, que 8000 personnes dans mon dos qui poussent vers le même endroit. C'est assez dingue comme quoi ces alliances sont précieuses aussi. Je ne sais pas comment Ilis à l'époque composait avec ça, dans cette envie de ne pas aller forcément avec les gays ou dans l'argent des gays, mais à quel endroit il y avait de la place ou pas pour des alliances dans sa structure à cette époque-là?
0: Ouais, elle travaillait déjà dans un réseau en Hollande, elle partageait un bâtiment, elles avaient l'accès à leur machine pour faire des stenciles, etc. Mais pour vrai dire, elles avaient besoin de leur propre espace. Mmh. Et je pense qu'évidemment, elles luttaient pour les droits LGBT, comme elles luttaient pour les droits des femmes, comme elles luttaient pour plein de choses, mais... C'est vraiment, Ilis est née aussi d'une envie d'avoir cet espace. Elle n'était pas 8000, mais elle commençait petit. Et à la fin, il y avait cette conférence à Genève où il y avait 800 femmes. Une conférence lesbienne internationale avec 800 femmes, 800 lesbiennes. Donc ça, c'était... Donc moi, je pense que le besoin d'être, d'avoir un espace lesbienne, elle y était... Ce besoin, il y était à l'époque, et je pense que la marche ici, il y a quelques jours, montre la même chose.
2: Oui, et puis il y a un côté reclaim aussi, il y a un côté... Mm-hmm. Les lesbiennes ont toujours été là, on revient au tout début, les lesbiennes ont toujours été là, et maintenant il est temps qu'on les voit. Mm-hmm.
1: Et qu'on les soutienne, parce que pour le coup, l'espace lesbien dont tu parles, Meline, c'était le point de départ, c'était un bar qui tient sur deux personnes, qui ont besoin d'argent d'ailleurs, c'est l'endroit où vous pouvez aller mettre de l'argent, et puis c'était l'espace public, qui était plus ou moins sécurisé, soutenu, mais l'espace, le cercle, l'association, l'endroit où on peut se retrouver, qui ne dépend pas de personnes privées qui mettent leur énergie, leur vie et leur santé dedans, je suis pas sûre qu'on l'ait encore. Mm. Bon, on pourra en parler pendant très longtemps. Il y a déjà 5 épisodes de ce podcast Ilis, I-L-I-S, Her Story, comme son histoire à elle, qui est disponible sur la plateforme Acast. Et à partir de lundi prochain, après-midi sur campus, dans l'ordre, chaque lundi, un épisode 1, 2, 3, 4, 5. Si on veut vous soutenir, vous, très précisément, s'il y a des mamas cash dans le public, des personnes qui souhaitent mécéner, soutenir, permettre d'autres épisodes, permettre de financer le travail qui a été fait aussi en grande partie bénévolement, si pas intégralement bénévolement par toi. Qu'est-ce qu'on pourrait faire?
2: D'abord, je crois que pour soutenir le projet, il faut d'abord le diffuser un maximum. Donc c'est en parler, réseauter, que cette chose soit le plus entendue possible, parce que comme la newsletter d'Ilis, quelque part, je pense que ça résonne par rapport à la solitude. Même si c'est un podcast qui se veut un tout petit peu historique, ou en tout cas réhabilitation de l'histoire, d'une partie de l'histoire, il y a un côté ah mais ça je savais pas, et donc il y a un côté réconfortant en fait, et joyeux à écouter ce podcast. Maintenant, si vous voulez nous aider, vous nous invitez, puis il y a une adresse mail en fait sur le site, bon je vais pas la dire ici, c'est diffusion, enfin si, bon, peu importe,
1: on la mettra sur le site,
2: voilà, on la mettra, il y a une adresse mail, on peut organiser des écoutes, on peut voilà, après si vous avez envie d'imprimer des t-shirts et tout ça, on peut en parler quoi.
1: Et ben voilà, le message est passé. Donc, Illis Earth Story, réalisé par Virginie Jortet, mixé aussi par Virginie Jortet, où l'on retrouve la belle voix de Nurse, DJ Nurse du collectif Podcast, avec un travail aussi de son de DJ Caltes, qui s'appelle aussi Teresa par ailleurs. Et puis, Meline Björk en coécriture, Evin
2: Chabès,
1: autre troisième personne en coécriture, et toi, Virginie Jortet. Ben merci d'être venue parler de tout ça.
2: Et merci aussi à Radio Campus qui nous a permis d'enregistrer les voix ici, les voix des commentaires ici, et puis de nous soutenir depuis la première rencontre jusqu'à aujourd'hui. Merci à toi, Karine.
1: Les petits espaces lesbiens cachés, tu sais. À bientôt.

Et voilà, la série Illis Her Stories est à retrouver sur Radio Campus à partir de lundi. Donc lundi prochain, le 8, ce sera à chaque fois, chaque lundi, pendant 5 séances à 15h tous les lundis sur Campus, vous la retrouverez. Et puis vous pouvez la retrouver en ligne, comme il a été dit, sur la plateforme Acast. Il nous reste encore une vingtaine de minutes à passer ensemble. J'avais envie de vous annoncer au moins 3 séances de cinéma, à commencer par une qui aura lieu dans une heure. Il s'agit de la diffusion du film À voix basse. C'est l'avant-première, j'ai eu la chance de voir quelque chose d'autre qu'une avant-première. C'était une séance des Pink du genre d'à côté, du cinéma club du genre d'à côté, qui organisait la première diffusion de ce film À voix basse, un film de Laila Bouzid, qui est là en personne ce soir, si vous souhaitez le découvrir, à 18h45 au cinéma Les Galeries, Galerie de la Reine. Et le film À voix basse, c'est l'histoire de Lilia qui retourne en Tunisie pour les funérailles de son oncle, et elle se retrouve dans une famille qui ignore tout de sa vie à Paris, et elle est déterminée à percer le mystère de la mort soudaine de son oncle. Et puis elle se retrouve confrontée à des secrets de famille dans une maison où cohabitent 3 générations de femmes. C'est super beau, lourd, voilà, ça parle d'homosexualité, ça parle de secrets de famille, ça parle de la façon dont on peut passer à travers tout ça dans le monde arabe, entre ce qui se dit, ce qui ne se dit pas, ce qui se joue, et tous les rapports de pouvoir et les rapports familiaux qui se tissent à travers ça. C'est un très beau film, vraiment, c'est l'occasion d'en discuter avec la réalisatrice et c'est super, et moi je voulais saluer la prestation de Yam Abbas dans le rôle de la mère, elle est incroyable, vibrante, en un œil, tout est dit, c'est vraiment une comédienne assez folle, enfin, on la voit souvent dans des films d'Afrique du Nord, et pas que d'ailleurs, mais vraiment juste pour elle, ce film vaut le détour. Voilà, À voix basse, c'est à 18h45 aux Galeries de la Reine ce soir, première proposition de film. L'autre proposition, c'est du côté du cinéma aventure, et ce ne sera pas ce soir mais samedi le 6 juin. Ça s'appelle Vilain Tigre, et c'est une proposition plutôt art et essai, expérimentale et surtout musicale, vu que Aurélie Muller nous propose un ciné-concert comme la bande originale d'un film, du film Imaginaire. Elle vient présenter en avant-première ce ciné-concert autour de son album qui s'appelle Bande originale du film Imaginaire. Alors le film commence et ce que vous voyez n'est qu'une version. Ce que vous entendez peut en faire partie ou faire apparaître une autre. C'est une expérience immersive à la frontière du concert, de la projection, et où chacun, chacune est libre de se laisser porter et puis de voir ce qui apparaît. L'album, bande originale du film Imaginaire d'Aurélie Muller, de Vilain Tigre, cet album de Vilain Tigre est sorti du coup le 6 mai chez Cléo Records. Et vous pouvez découvrir ce ciné-concert en direct au cinéma Aventure ce samedi à 21h. Voilà, Vilain Tigre, vous pouvez même écouter un des morceaux d'Aurélie Muller si vous allez sur le site de l'Aventure. Voilà, ça c'était la deuxième proposition de cinéma. Et puis la troisième aura lieu demain, mardi. No Pride in Genocide, Queer Cinema for Palestine. Il s'agit d'une projection spéciale du cinéma, de Queer Cinema pour la Palestine. Demain, c'est organisé par le réseau Queer Cinema for Palestine, No Pride in Genocide. C'est un événement global, international, qui est co-organisé par ce réseau dans le cadre de la campagne de boycott académique et culturel d'Israël, celle qu'on appelle le PACBI. Et dans ce cadre-ci, il y aura la projection demain, au cinéma Les Galeries aussi, de 1, 2, 3, 4, 5, 6 films courts qui rentrent dans le cadre de cette proposition, No Pride for Genocide, des films qui viennent de Palestine évidemment, mais aussi de Slovaquie, de Hongrie, d'Égypte, d'Écosse, des États-Unis, du Canada, des films de cette année, et évidemment une séance de questions-réponses a lieu après la projection. Donc ça c'est mardi, demain à 19h, No Pride in Genocide, cinéma queer pour la Palestine, n'hésitez pas non plus à vous y rendre. Voilà, ça fait 3 rendez-vous cinéma pour la semaine, je pense qu'on est bon. On peut continuer un petit peu en Belgique et en français, à demi-mot avec Colt.

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À l'instant, c'était Colt avec demi-mot. Colt revu sur la scène de la Pride, encore il n'y a pas si longtemps que ça. J'ai envie de vous parler aussi d'une conférence gesticulée que je vous ai déjà annoncée et qui revient à Bruxelles. Cette conférence gesticulée est un spectacle aussi, mais qui ne se veut pas être un spectacle. Mais en attendant, ça raconte pas mal de choses, notamment... Vivre sans règles. Oui, on va parler ménopause avec ce spectacle Le cauchemar de Dracula, la femme ménopausée. C'est une proposition d'une artiste qui s'appelle Judith Spronk, qui est organisée le 4, c'est jeudi soir, jeudi de cette semaine à 19h. C'est à l'invitation de Amazon et de Femmes et Santé. Une conférence gesticulée proposée par Judith Spronk, je vous l'ai dit, je l'avais déjà annoncé, je l'ai vu. C'est un régal et c'est à recommander à toutes les personnes autour de vous qui approchent un peu de cet âge, que ce soit les concernés, mais aussi les personnes qui partagent leur vie, parce que oui, c'est important de comprendre et de partager ceci, notamment avec les personnes qui nous fréquentent, qui ne nous comprennent pas et peut-être qui nous assaillent à des moments où c'est plus trop le moment ou pas la bonne manière de le faire. Le pitch de la conférence gesticulée dit ceci. À 13 ans, avec l'arrivée des premières règles, te voilà femme, ma fille. Mais alors, que suis-je devenue lorsque mes règles se sont arrêtées à la ménopause ? Un monstre, une paria ou bien une grande malade condamnée à souffrir à jamais d'une carence hormonale et de terrifiants symptômes. Une chose est certaine, je suis éjectée du marché, celui de la reproduction et celui de la bonne meuf. Et il paraît qu'on devient irritable à la ménopause, c'est faux, on est juste en colère. Une bonne grosse saine colère qui envoie valdinguer les injonctions et la peur de déplaire. Un spectacle réjouissant. Pour toutes et tous. Je vous invite vraiment à y aller. La soirée commence à 19h. La conférence gesticulée est à 19h15. Et puis, une heure après, il y aura un échange avec l'ASBL Femmes et Santé pour aller un petit peu plus loin concrètement dans ce qui est posé là. C'est solidairement accessible pour 4 euros seulement, conseillé à 6, soutenant à 10 euros. Le lieu, c'est Amazon, ça se situe rue du Méridien, l'ancienne maison des femmes, 10 rue du Méridien à Saint-Josse. C'est pas loin de l'arrêt de métro Botanique ou de l'arrêt de métro Madou. Vous pouvez même rentrer votre vélo à l'intérieur. C'est accessible aux personnes à mobilité réduite également, vu que ça se situera au rez-de-chaussée. Voilà. Si vous vous intéressez à la ménopause et à toute la période qui précède et à celle qui suit, que vous vivez avec quelqu'un de concerné, que vous voulez en savoir un petit peu plus, allez et puis rigoler un bon coup aussi, parce que c'est aussi une vraie proposition écrite autour de Dracula et des films d'horreur. Allez-y, c'est jeudi, c'est à 19h et c'est franchement accessible et ça en vaut la peine. Voilà, on va continuer peut-être avec El Pescador.

De la vieille cumbia à l'instant avec Leonor González et Juancho Vargas. Le morceau El Pescador, classique de la cumbia colombienne. Autre événement à vous partager si vous vous intéressez un petit peu aux gens qui viennent d'ailleurs, que vous dites tiens, je ferais bien un truc pour parler des personnes dont on ne parle pas, des sans-papiers et tout ci, tout ça. On voit énormément de projets circuler, des projets artistiques, des projets militants, des projets bénévoles, des projets subventionnés ou pas. Qui souhaitent mettre en avant les sans-papiers, mais qui ne sont pas forcément posés les questions éthiques qui vont avec ces questions d'exil et de création, justement. Il y a une rencontre, un séminaire, en tout cas une session qui est organisée ce samedi pour en parler, qui s'appelle Éthique. Exil et création, pardon, éthique des relations avec les sans-papiers dans des projets art et socio-cul. Et c'est super important de prendre le temps de réfléchir à ça, de prendre une journée publique, sur les enjeux des sollicitations, des participations, voire de la co-autorisation, de demander aux personnes concernées d'être co-autorices de ça, auprès des personnes sans-papiers dans des projets artistiques et socio-culturels. Important de savoir comment, de quelle manière on va récolter leurs paroles, participer à leurs paroles, mettre en avant leurs paroles, enfin toutes ces questions de posture. Là. Donc là, c'est la cinquième édition de cette rencontre qui est encore en cours de formalisation, enfin qui doit être un petit peu plus prête maintenant, et qui reçoit le soutien des écoles supérieures d'art de Saint-Luc, de l'Ergue et de la Fondation Canal. Il y a plus d'infos à retrouver sur les pages du collectif La Voix des Sans-Papiers de Bruxelles. La Voix des Sans-Papiers de Bruxelles. Mais si vous vous intéressez aux personnes sans-papiers, que vous souhaitez porter leur voix, construire avec leur voix ou faire quelque chose dans ce goût-là, surtout, prenez le temps de réfléchir à votre posture éthique, dans le cadre de ces relations, dans le cadre de projets artistiques et ou socioculturels. Et là, il y a une proposition qui est faite ce samedi. Ça se passera à Canal, il me semble. Non, c'est pas à Canal, c'est rue de Fact, pardon. Et c'est entre 9h et 22h, donc une full journée complète pour réfléchir à ça. Cinquième édition du projet Exils et Création Se. Voilà, voilà, qui est posé. Je vous propose d'écouter Colline, parce qu'elle sera en concert à Bruxelles et que c'est une artiste magnifique, et que la voir pour de vrai, je pense que ça peut être très très très touchant. 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

Et il est bientôt l'heure de se laisser. Merci et bravo aux personnes qui sont reparties avec ces places de Colline. Je suis ravie que vous alliez la voir. C'est une artiste qui en vaut vraiment le détour. Quant à nous, on se retrouve la semaine prochaine pour un futur Campus Info. D'ici là, portez-vous bien et à la semaine prochaine. Bye bye.

Bonjour, bonjour et bienvenue dans Histoire de savoir sur Radio Campus, la radio de la communauté de l'Université libre de Bruxelles. Bienvenue dans Europolis, Thomas Gesseling ce micro. Aujourd'hui, on va parler d'un premier roman, La fille de Nino, de Gabriel Boril, qui nous offre une histoire personnelle sur l'immigration italienne. Angela est une jeune femme dont la mère est morte quand elle était adolescente. Et alors qu'elle-même se cherche, entre des études de droit, une vocation journalistique et une émigration à Bruxelles en venant de la région de Charleroi, la voilà rappelée au chevet de son père, ouvrier métallurgique tombé dans le coma à la suite d'un accident de travail. Histoire personnelle donc, histoire sociale aussi se mêle dans ce roman qui parle de retour en arrière sur un passé d'immigration et sur le combat au présent pour reconnaître un accident du travail. Pour nous en parler aujourd'hui, l'auteur de ce roman, donc je vous rappelle le titre, La fille de Nino, publié aux éditions Weyrich dans la collection Plume du coq. Il s'agit de Gabrielle Boril, elle est donc romancière, elle a été scénariste et professeure de scénario à l'Université libre de Bruxelles et à l'IAD. Elle a aussi été auteure de BD, de séries télé et de cinéma. Et elle a fait des études de droit et de journalisme à l'Université libre de Bruxelles. Et donc, elle vient nous présenter son premier roman, La fille de Nino, publié aux éditions Weyrich dans la collection Plume du coq.

0: Gabrielle Boril, bonjour.
1: Bonjour.
0: Vous êtes en studio pour nous parler de La fille de Nino. La fille de Nino, c'est un roman, votre premier roman, qui est publié aux éditions Weyrich dans la collection Plume du Coq. C'est une histoire relativement personnelle sur fond d'immigration italienne, même si on est dans les années 80 et que l'immigration est évidemment plus ancienne que ça. Mais tout ça, on va le détailler dans un instant. La fille de Nino, c'est pas vous, encore que. On parle d'un personnage qui s'appelle Angela. Alors vous, pour vous présenter en quelques mots, Gabrielle Boril, vous êtes scénariste. Vous avez été professeur de scénario à l'Université Libre de Bruxelles et à l'IAD, l'Institut des Arts de Diffusion, à Louvain-la-Neuve. Vous êtes auteur, ou vous avez été auteur de BD et de séries télé et de cinéma, diplômé en droit et en journalisme de l'Université Libre de Bruxelles, c'est tout juste ?
1: Alors, il se fait que diplômé est un grand mot parce que quand je me suis inscrite en journalisme, les candidatures n'existaient pas. Vous vous rendez compte, on est dans la préhistoire. Et donc, j'ai fait mes candidats en droit et mes licences en journalisme. À l'époque, on appelait ça les licences.
0: D'accord. Et d'ailleurs, à l'époque, c'était le master et le bachelier.
1: Voilà, à l'époque, c'était 4 ans seulement d'études. Et voilà. Mais donc, alors, ce qui est drôle, c'est que c'est déformé dans toutes les biographies qui circulent. On dit diplômé. Je n'ai pas fait des études de droit pendant 5 ans. Non.
0: Voilà. Voilà, comme ça, la réalité est rectifiée. Il n'en demeure pas moins que vous avez étudié le droit et le journalisme. Ça, on peut le dire. Alors, le pitch de La fille de Nino. Le voici. Angela est une jeune femme dont la mère est morte quand elle était adolescente. Et alors qu'elle-même se cherche entre des études de droit, tiens, et une vocation journalistique, et puis aussi une émigration à Bruxelles venant de la région de Charleroi, la voilà rappelée au chevet de son père, ouvrier métallurgiste tombé dans le coma à la suite d'un accident de travail. Mais ça, on va en reparler, parce que justement, c'est une des intrigues qui émaille ce roman, La fille de Nino, c'est de savoir s'il s'agit d'un accident ou d'un problème de santé. Mais on y reviendra. Une histoire personnelle et sociale, donc, Gabrielle Boril se mêle dans ce roman que vous avez écrit, qui parle de retour en arrière sur un passé d'immigration, mais aussi au présent sur le combat, donc pour reconnaître cette question de l'accident du travail. Et puis une histoire sentimentale en filigrane, assez chahutée. Selon vous, Gabrielle Boril, quel est le véritable fil rouge de ce roman ?
1: Le véritable fil rouge, j'ai l'impression de l'avoir découvert en l'écrivant, c'est assez fou. Bon, ben, ça part bien sûr d'un événement dramatique qui est l'entrée dans le coma de mon père d'ailleurs. Hein. Donc c'était un moment affreux, donc qui m'est resté en mémoire. Et j'ai commencé sur ça, et puis en écrivant, je me suis rendu compte que ce qu'Angela vit, c'est-à-dire une relation d'emprise. Pendant pas mal d'années, est liée probablement un peu à son éducation, c'est-à-dire, au fond, cette jeune femme, Angela, a des parents immigrés qui sont vraiment, enfin surtout la mère, elle est dévorée par le besoin de s'intégrer, absolument. Ce désir d'intégration qu'elle transmet à sa fille par des injonctions quand même assez contraignantes, hein, quand Angela va avoir 20 ans...
0: L'injonction de la réussite à l'école, par exemple.
1: Oui, voilà. Et ce qui est fou, c'est... Vous savez, ce que je trouve incroyable, c'est que les enfants se soumettent au désir des parents, pas tous, hein, y en a qui sont des rebelles, bien sûr, mais enfin, Angela, pour le coup, n'est visiblement pas une rebelle. Et elle se soumet sans souffrance, en fait. Sans souffrance, elle va être première de classe jusqu'à ses 16 ans, qui est évidemment le moment où sa mère décède. Donc, c'est presque un indice tellement clair qu'elle était première de classe parce que maman le voulait, quoi. Il y a quelque chose de terrible dans... Bon, en même temps, sans doute que ça l'a peut-être aidé dans sa vie. Mais en tout cas, ce qui est... ce que j'ai l'impression d'avoir découvert dans le roman, c'est qu'Angela, parce qu'elle a une mère, elle a eu une mère avec cette obligation de s'intégrer, de monter de classe sociale, etc., Angela va devenir la victime d'un homme qui, comment dire, elle rentre dans une relation d'emprise qui n'est même pas douloureuse, hein, mais elle rentre dans un couple pendant 6 années, alors qu'au fond, elle n'est pas amoureuse de cet homme-là, mais simplement, cet homme représente tout ce que la mère aurait aimé avoir pour sa fille, c'est-à-dire une classe sociale supérieure, un bourgeois, grosse bourgeoisie, la culture, hein, y a des livres chez cet homme. Voilà. Donc c'est peut-être la chose, le fil rouge, entre guillemets, de ce roman, c'est ça. C'est, on découvre le père, hein, c'est vraiment le point de départ qui a cet accident dans l'usine. C'était Hénau Sambre, à Charleroi. Et... elle va aller à son chevet et elle retombe dans le passé, les souvenirs, etc. Parce qu'elle reçoit aussi, bien sûr, des confidences de la famille. Parce que cette pauvre Angela, elle ne connaît pas grand-chose hein, du passé de son père. Donc voilà, c'est comme une sorte d'enquête sur son père, mais aussi sur elle-même. Et alors, justement, alors que le père est dans le coma, l'ex-compagnon dont elle avait réussi à se libérer refait surface. Je ne dis pas que c'est un suspense, mais quand même, je ne donne pas je ne vais pas vous donner la réponse maintenant, mais est-ce qu'on se dit, mais elle ne va pas retomber dans les pattes de cet homme-là, quand même? Eh bien, on verra.
0: Histoire croisée, parce qu'il y a aussi un rapport avec une ancienne fiancée du père,
1: oui,
0: qui ressurgit aussi, alors qu'elle était déjà là, oui, plutôt après la mort de la femme. Mais bref, oui, voilà, donc des histoires qui se mêlent et qui se croisent. Oui. Alors, vous l'avez dit, on l'a dit, l'héroïne s'appelle Angela.
1: Oui.
0: La mère, elle s'appelle Adèle.
1: Oui.
0: Mais en fait, elle s'appelle Adela.
1: Oui.
0: Et peut-être qu'Angela, peut-être que la mère aurait voulu qu'elle s'appelle Angèle.
1: Oui.
0: Et peut-être que vous, Gabriel Boril, vous pourriez vous appeler Gabriella Borilla.
1: Mon vrai nom, c'est Gabriella Borille.
0: Borille.
1: Et son nom italien.
0: Si. Alors, il y a cette question derrière, vous l'avez déjà... vaguement évoqué, Gabriel Boril, vous permettrez que je vous rappelle de manière francophone, que vous appelez de manière francophone, Gabriel Boril. Il y a aussi cette question de l'ascenseur social. Difficile à prendre quand on vient de conditions modestes. Et pourtant, à l'heure où se déroule ce roman, La fille de Nino, on l'a dit tout à l'heure, c'est dans les années 80, hein, on parle de Diane, de deux chevaux, en fait, ce genre de choses, donc on s'oriente bien dans ces années-là. On n'en est plus vraiment totalement pancarte, comme on pouvait voir sur les devantures de bistrot de certains magasins, interdit aux chiens, aux Italiens. Oui. Pourtant, cette question du racisme, ou cette difficulté de s'intégrer, elle est bien présente.
1: Oui, tout à fait. C'est vrai que quand elle était petite, on va dire, Angela, dans les années 60, effectivement, c'était pas génial d'être un macaroni, entre guillemets. Là, elle a 26 ans, et pourquoi est-ce qu'elle est mal dans sa peau? On pourrait se demander pourquoi elle est mal dans sa peau, pourquoi, alors qu'elle a fait des études de journalisme, pourquoi elle ne trouve pas sa place? Et au fond, c'est un malaise, je crois, que vivent beaucoup de jeunes, soyons honnêtes. Là, en l'occurrence, c'est cette jeune fille, elle a un passé pas évident, hein, le père ouvrier italien immigré et la maman en plus malade de la sclérose en plaques, ça n'aide pas. Mais je crois, je crois que beaucoup de jeunes de 20, 25 ans, malgré des études, c'est pas évident de vivre, qu'est-ce que c'est mon avenir, etc. Et au fond... c'est marrant parce que j'ai déjà des échos de lectrices, justement, qui sont venues des Ardennes ou de Liège, enfin, et qui se retrouvent à Bruxelles. Ben, c'est pas évident. Quand vous connaissez personne, quand vous arrivez dans des... J'ai une amie, par exemple, qui s'est retrouvée dans une communauté avec des fils de bourgeois, quoi... un peu comme Angela. Angela, elle se retrouve avec des gens qui font du théâtre, qui sont journalistes. Il y en a même un qui est écrivain, etc. Et ben c'est ça. C'est marrant parce qu'on appelle ça immigrés de l'intérieur. Les gens qui ont honte de leurs origines, c'est pas évident de prendre la parole dans un groupe. Je pense qu'Angela n'est pas la seule à vivre ce décalage social.
0: On parle avec Gabriel Boril de La fille de Nino. Est-ce que vous considérez ça comme un roman ou quelque chose qui s'apparente à un essai biographique? Je suis obligé de vous poser la question.
1: Oui, je comprends. Soyons honnêtes, il y a beaucoup de choses vécues, bien sûr. Mais c'est un roman. C'est vraiment important de dire que c'est un roman parce que il y a énormément de choses qui ont été vécues, mais qui étaient vraiment des petites émotions, des petits souvenirs, quoi. C'est des souvenirs très fugaces que j'ai voulu mettre en scène, voilà, parce que j'aime bien quand même que cette histoire touche et qu'elle qu'elle puisse émouvoir le lecteur. Donc, mais d'autant plus que je... Bon, enfin, on en parlera après. Je viens du scénario, donc je viens de la fiction complètement. J'ai passé 30 ans à écrire de la fiction. Donc c'est un cadeau que je me fais à moi, pour une fois.

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1: La fille de Nino de Gabriel Boril, publié aux éditions Ouais Riche. La couverture représente un crépuscule avec ce que j'apparente hein, à un endroit où on de mine.
2: Oui, c'est ça. Un chevalement. On appelle ça un chevalement.
1: Ben, merci, comme ça j'aurais appris un mot supplémentaire, un chevalement. Donc en tout cas, ce qui permet de descendre dans les entrailles de la terre pour aller remonter le précieux minerai.
2: Oui.
1: C'est pas par hasard, évidemment, hein, vous qui avez réalisé, donc, Gabriel Boril, une carrière intellectuelle. Qu'est-ce qui vous ramène à parler du travail à la mine et, ou en usine ?
2: Ah.
1: Je veux bien vous lire un extrait de votre roman qui dit ceci. La visite de l'usine n'a servi à rien, parce qu'ils essaient de déterminer la question de l'accident du travail. Personne ne veut reconnaître qu'il s'agit d'un accident professionnel. Ils disent que la chute est due à un problème de santé. Et peu importe que ce soit arrivé sur les lieux du travail, les patrons sont de mauvaise foi.
2: Oui. Bah, ça, c'est là. En fait, elle est allée après l'accident, quand son père s'est retrouvé dans le coma. Deux jours après, Angela va à l'usine avec son oncle, donc le frère de son père. Et elle va à l'usine, bah, elle va découvrir, déjà c'est assez horrible de découvrir cet endroit, c'est terrible, hein, le chahut, le vacarme, que c'est

0: la main qui avait été blessée par une chaîne. Alors là, pour le coup, il n'y aura pas de conclusion, parce que ça n'a jamais été reconnu comme accident du travail, plutôt comme un accident de santé, quoi.
1: Et alors pourquoi avez-vous eu envie de revenir dans ces conditions du travail à l'usine, même si le père a été mineur dans un premier temps, le temps de l'immigration italienne?
0: L'usine, c'est le... Comment dire, ça, c'est ce qu'Angela a connu, parce qu'évidemment, la mine, vous savez, la mine, c'est donc le père Nino est arrivé, je dirais, dans les années, à la fin des années 40, hein, après-guerre, donc vous savez, le fameux contrat qui envoyait des Italiens à la mine. D'ailleurs, entre nous, je ne sais pas si je le dis dans le roman, à l'époque, les Belges ne voulaient plus aller dans les charbonnages, c'était trop dangereux.
1: Vous le dites dans le roman, je vous le rappelle, c'est moi qui viens de le lire.
0: Mais donc, je crois qu'il y avait un contrat sur 50 000 Italiens qui sont arrivés en Belgique. Et en échange, je crois que l'Italie recevait donc du charbon de la Belgique, qui était richissime déjà en ce temps-là. Enfin, non, je devrais dire encore en ce temps-là.
1: Davantage.
0: Où j'en étais. Ben oui, la mine, quand il a rencontré la maman d'Angela, il a changé de créneau, quoi. Parce que quand même, heureusement, il est resté, à mon avis, que les 3 ou 4, 5 années légales. Et puis, il est allé dans une usine. Et c'est cette usine que Angela connaît. Parce que, vous savez, à l'époque, donc on est dans les années 60, 70, les usines, la sidérurgie, c'était la coulée continue, ça s'appelle. Hein. C'est un truc incroyable. Ça n'arrêtait pas. Ça ne s'arrêtait jamais. Donc les gens se relayaient par ce qu'on appelait des pauses. Donc des pauses, par exemple, un ouvrier travaillait, enfin Nino, c'était son cas, hein, Nino travaillait de 6h du matin à 2h de l'après-midi pendant une semaine, puis la semaine suivante c'était de 2h de l'après-midi à 22h, et puis après de 22 à 6h, la nuit, c'est la nuit. Alors je ne crois pas que c'est idéal pour la santé des ouvriers, ça. Hein. Mmh. Et en plus, vous ajoutez à ça ce qu'on appelait à l'époque les 16h. Donc les gens travaillaient 16h, donc c'était... Super bien payé, j'imagine. Je n'ai pas d'infos sur la question, mais ça veut dire que quand vous commenciez à travailler à 6h du matin, vous quittiez votre usine à 22h, quoi. C'était l'époque de la sidérurgie.
1: Oui, ça c'est plus que du métro-boulot-dodo. Oui. Alors, Gabriel Boril, vous êtes scénariste, et on l'a dit, vous avez été professeur de scénario à l'ULB et à l'IAD. Écrire un scénario ou un roman, ça participe de la même démarche?
0: On peut quand même dire que c'est raconter une histoire. Donc moi, j'ai appris en scénario. Je vous dis, j'ai suivi une formation de 2 semaines à l'RTB avec Yves Lavandier. Je dois citer son nom parce que quand même... c'est un homme... il a écrit des chouettes bouquins pour ceux qui voudraient se lancer dans l'écriture. Je trouve que c'est... Il a écrit un bouquin qui s'appelle « La dramaturgie ». Alors, à l'époque, quand je l'ai connu, il n'avait même pas encore publié son bouquin, mais c'est en français. Et au fond, c'est là que j'ai découvert les règles dramaturgiques qui font qu'une histoire en cinéma et en télévision tient la route, quoi. C'est très technique, en fait. Vraiment, alors qu'un roman, même dans un roman qui est un peu autobiographique, j'ai évidemment exploité les règles que je connais. Mais en plus de ça, il y a quelque chose dans la littérature que vous ne trouvez pas dans le scénario, c'est l'intériorité des personnages, c'est-à-dire les souvenirs, le ressenti. Vous pouvez aller très très loin dans la quête d'empathie, quoi. C'est-à-dire qu'un lecteur attentif peut vraiment devenir le personnage en littérature, ce qui n'est pas tout à fait le cas. En cinéma, on va travailler autrement. On va créer une tension et une émotion qui fait qu'on ne peut pas s'arrêter de voir le film, quoi. C'est un peu différent.
1: Voilà le rapport à l'image extérieure ou intérieure, en fonction du média auquel on est confronté. On parlait de l'ULB il y a un instant, on parlait de l'usine aussi. On va essayer peut-être de faire un peu le pont entre les deux. Je lis encore un extrait de votre roman « La fille de Nino, Gabriel Boril ». Ça dit ceci. « Angela était furieuse de percevoir l'extrême humilité de son père. Elle avait pourtant usé de diplomatie pour lui donner son avis, lui faire comprendre que les études universitaires

0: n'était pas un gage d'intelligence, que certains sont nés avec la chance d'avoir de l'argent et des diplômes, mais qu'ils n'ont pas plus de mérite que lui qui a trimé toute sa vie, agacé par cette déférence presque servile dont il faisait preuve devant le bourgeois. Elle avait fini par être maladroite et catégorique. Ce type a fait des études, papa, ça ne l'empêche pas d'être très con. Vous qui avez fréquenté les deux milieux.
1: Mais bien sûr.
0: Qu'est-ce qu'on peut dire de l'intelligence?
1: Mais oui, mais c'est-à-dire que même d'autres gens, je me souviens d'une tante qui était admirative. Ah, tu as fait des études universitaires. Mais c'est, franchement, c'est. Comment expliquer ça? Il y a des gens pour qui c'est très facile de faire des études. Et personnellement, je ne trouve pas ça si difficile. Simplement, je crois qu'il y a vraiment des gens qui n'osent pas ou qui n'ont pas les moyens, peut-être. Enfin, moi j'ai payé mes études. Hein, alors le droit, par exemple, je peux l'avouer. Je n'allais pas souvent au cours puisque je travaillais, je vendais des chaussures. Je vendais des vins mousseux façon champenoise, des démonstratrices.
0: Un peu comme Angela, si je puis me permettre.
1: Ben, oui, exactement. payer ses études, il y a des gens qui ont peur. Ou alors, et ça j'en parle dans le roman, il y a des parents qui n'ont pas envie. Oh oui. J'avais une marraine, et j'en parle dans le roman, elle est décédée bien sûr, et son fils, elle m'a dit clairement, mais j'ai pas envie qu'il fasse des grosses études après, il sera plus avec moi, quoi. C'est terrible, je trouvais ça terrible. Et c'est vrai que, d'une certaine façon, moi, en faisant des études universitaires, je me suis éloignée de mon père. Bon, j'y suis revenue après, mais un peu tard, à mon avis, mais bon. Il y a ce moment où vous basculez ailleurs, quoi.
0: Bon, on n'a pas réglé la question de oui. Est-on plus intelligent si on va à l'université ou pas. Mais ça, je pense qu'on ne la réglera pas ici. Mais en tout cas, ça permet d'avoir un peu d'humilité, peut-être.
1: Oui.
0: Revenons à l'écriture. Écriture pour le roman ou pour l'écran, est-ce que c'est différent? On en a un peu parlé.
1: Oui.
0: Il y a des procédés cinématographiques dans votre roman. Je lis encore un extrait. Pendant que la tête de Nino retombait sur une enclume, la Diane, on est dans les années 80 donc, d'Angela s'encastrait mollement dans la voiture d'un conducteur dont elle a déjà oublié le visage. Seul le ralenti cinéma lui est resté en mémoire comme un événement intemporel imaginaire. Ça se rejoint, le cinéma et le roman.
1: Oui, tout à fait, oui. Oui, mais c'est vrai que c'est une image, mais en plus, je vais vous dire, je l'ai vraiment vécu, ça. C'est vraiment étrange, quand même. Je ne suis pas fascinée par le paranormal, mais je n'ai jamais compris comment... Je revenais de chez quelqu'un, il était 5 heures du matin, et j'ai vraiment eu, pas un accident grave, mais je n'ai pas vu qu'il y avait un mec arrêté au feu devant moi. Il n'y avait personne, il y avait juste un mec. Je suis rentrée dans sa voiture. Et après, quand je suis arrivée à Charleroi, j'ai compris que à 5 heures, c'était exactement le moment où mon père avait fait une chute. Mais bon, voilà, faut... Et donc, c'est vrai que cette espèce de parallèle horaire m'a marquée. L'image m'a... Voilà, mais restez.
0: Donc vous arrivez à faire des ralentis dans le roman comme au cinéma.
1: Ah oui, c'est possible, oui. Non, c'est vrai que des lecteurs m'ont dit que c'était très visuel. Alors là, si je peux faire une parenthèse,
0: bien sûr.
1: Je crois, c'est vraiment important, j'ai appris, au fond, en écrivant pour le cinéma et la télévision, qu'on n'a pas le droit d'ennuyer le spectateur. Et sinon, ils zappent. Hein. Et donc, je suis quand même devenue une grande spécialiste de la tension dramatique, entre guillemets. Et en écrivant maintenant, j'essaye d'avoir une écriture fluide. C'est-à-dire, il y a des choses importantes à dire qui ne sont pas faciles à lire, peut-être. Mais j'ai une écriture vraiment... comment dire? C'est pas proustien, quoi. C'est pas cinéma non plus, bien sûr, puisque je vous ai dit que je rentre dans les personnages, dans leurs émotions, leurs ressentis, mais c'est pour ça que certaines personnes me disent c'est très visuel, quoi. Voilà.
0: Alors, le décor, la toile de fond, elle est très belge, hein, c'est entre banlieue industrielle Carolo et puis Bruxelles. Il y a des références au drame du bois du casier, ce genre de choses. Il faut être belge pour rentrer et comprendre ce livre.
1: Ah non, je crois pas, je crois pas. Je crois vraiment que ce côté, le décalage social. sociale que vit cette jeune fille d'origine ouvrière, il doit être vécu par de nombreux étudiants. Je crois qu'il y a de plus. Ce qui est chouette, c'est qu'il y a de plus en plus d'étudiants, enfants d'ouvriers, qui font des études supérieures. De là à dire qu'ils vont trouver leur place, c'est un combat. C'est marrant, il y a quelques jours, non, ça fait quelques semaines maintenant, que j'ai lu des chiffres sur combien d'enfants d'ouvriers réussissent à devenir des cadres supérieurs. C'était moins que ce que je pensais, quoi. On n'est pas encore dans... C'est 9%. 9% seulement des enfants d'ouvriers arrivent à devenir avocats, médecins. Et je trouve que c'est quand même effrayant. Moi, c'est pas très équitable, quoi.
0: Il y a encore une espèce de plafond de verre.
1: Mais oui.
0: Alors, beaucoup de références aussi à la chanson, à la littérature. Dans votre roman, Gabriel Bauril, La fille de Nino, ça va de Dick Rivers à Musset. Pourquoi ces références
1: Là, en l'occurrence, Musset, pour le coup, c'est...
0: Oui, c'est juste... la grande scène de oui, « On voilà, ne badine pas avec l'amour ».
1: Voilà, c'est une grande scène. Mais en plus, c'est vraiment... Là, je décris un truc que j'ai vécu, quoi. C'est comme ça que le mec m'a approché. Je crois que même qu'il avait... Je ne l'ai pas dit ça, mais ce type avait proposé à la prof de théâtre... Tu vous imaginez, elle a 17 ans à l'époque, la fille Angela. Et il a dû... Cet homme, Michel, a dû... proposer à la prof de cette séquence-là, cette scène-là, parce qu'il savait que c'était une façon de la draguer, quoi. Mais pourquoi la culture ? Parce que, quand même, depuis toujours, je crois, toujours n'exagérons rien, je crois que c'est quand elle est arrivée à Bruxelles qu'elle a commencé à lire Borges, Duras, Graham Greene, enfin, voilà. Donc, c'est normal, les livres... qui n'existait pas, évidemment, dans sa famille. Hein. Angela, il n'y avait pas de livre chez elle. Elle lit des bouquins quand elle arrive à Bruxelles. Donc, ça fait partie de son univers, hein, les livres.
0: Mais vous parliez tout à l'heure, Gabriel Bauril, de transclasse. Enfin, vous l'avez évoqué. Est-ce que, par la culture, on peut aussi, selon vous, s'élever dépasser les barrières, peut-être psychologiques, qui nous empêchent d'aller plus loin ?
1: Ah oui, c'est clair. C'est clair. Si je parle de moi là maintenant, je ne parle plus au nom d'Angela, mais je pense vraiment que j'ai même appris à ressentir la nature en lisant Virginia Woolf. Ce qui n'est pas un auteur facile d'ailleurs, mais j'avais un ami, François Rivière, qui m'avait comme ça... Je crois aussi que les liens avec les gens peuvent vous aider aussi à grandir. Hein. Je n'en parle pas beaucoup dans le roman de ça, mais les livres, certainement. On y découvre beaucoup de choses, oui.
0: Vous venez de citer François Rivière, ça a été un de vos collaborateurs.
1: Oui, tout à fait. François Rivière... Oh là là, ça remonte à loin. Donc, on était très amis et il commençait à faire de la bande dessinée. Et avec Flock, hein, ils ont fait une... À l'époque, il n'avait même pas encore publié Seven Oaks, Rendez-vous à Seven Oaks. Et moi, je me dis, tiens, la BD, quelle bonne idée. Rien que de voir qu'on pouvait devenir auteur de BD, vous voyez. Finalement, vous n'y pensez pas. Si vous lisez Tintin... C'est vrai que je lisais Tintin quand j'étais petite.
0: Hein, vous ne dites pas, je vais devenir Hergé.
1: C'est ça, voilà, on n'ose pas.
0: Ça paraît inaccessible.
1: Voilà. Et donc, quand François, à un moment donné, j'ai trouvé une chouette anecdote dans un vieux bouquin des années 30 sur les services secrets anglais qui avaient trouvé le code secret des Allemands, voilà, du Kaiser. Mon histoire de Sackville se passe en 14-18, hein, c'est important. Et j'ai donc proposé à François de l'écrire avec moi, et nous avons fait quand même 23 albums aux éditions du Lombard, donc une histoire d'espionnage, avec un dessinateur très doué pour représenter l'époque. Donc, par exemple, le premier, ça se passait à Bruxelles, et ça s'appelait le Code Zimmerman, et vraiment, il était d'une précision, tous les pavés de la rue sont faits, et ça a participé au succès, je pense, de la série, parce que, il recomposait le Bruxelles de 14-18, quoi.
0: Vous avez eu, Gabriel Bauril, beaucoup de vie professionnelle. Parce que là, on parle d'il y a quelques années autour
1: ça,
0: de BD.
1: C'était ma première vie. On peut dire que la bande dessinée, c'était ma première vie. Oh, en parallèle avec la bande dessinée, je gagnais sur toute ma vie comme journaliste freelance. Je travaillais au Soir Illustré. C'est devenu maintenant le Soir Mag.
0: Le Soir Mag, oui.
1: Le Soir Illustré. Je faisais des articles société, des articles psy parfois, souvent, j'aimais bien. Ou bien, alors on m'a désignée comme chroniqueuse nature. Je ne connaissais pas très très bien la nature et les animaux, mais voilà. Donc ça, c'était ma première vie. Et la deuxième vie, c'est celle dont j'ai parlé tout à l'heure, que j'ai commencé à 40 ans. Hein. Non, même pas tout à fait quand même. À 38 ans, je suis allée vers l'audiovisuel, on va dire. Avant de... Il y a 4 ans, plus ou moins, oui. J'ai décidé d'arrêter les scénarios. Pourquoi ? Mais parce que, vous l'aurez peut-être remarqué, moi je faisais beaucoup de films unitaires, on appelait ça des unitaires, donc c'était des 90 minutes qui passaient sur France 2 à 20h40. J'ai vraiment eu une très belle carrière de scénario, mais depuis, je dirais, même une dizaine d'années, c'est les séries qui marchent. Or, pour écrire une série, vous ne pouvez pas faire ça seul, c'est même imposé par les producteurs, vous êtes dans un duo, un trio, un quatuor, alors c'est des groupes, et honnêtement, je ne trouve pas ça évident, en tout cas pour moi qui ai toujours travaillé seul à l'écriture. J'avais décidé, je me suis dit, bon, je vais essayer autre chose, et voilà. Il est toujours temps, si je m'adresse à des jeunes, de leur dire que vous pouvez avoir plusieurs vies. Et j'ai commencé ma troisième vie, donc il y a 4 ans.
0: Avec l'écriture du roman La fille de Ninou. Dans ce roman, c'était une de mes premières questions, quel est le fil rouge ? Il y en a beaucoup, bien sûr, donc on essaie de tirer de différents côtés. Il y a la maladie de la mère, vous l'avez évoqué tout à l'heure, Gabrielle Boril, elle a la sclérose en plaques, donc une maladie... dégénérescente, assez grave, et on voit sa situation pendant le roman. Il y a l'accident de vie du père en usine, il y a l'hôpital, tout ça c'est aussi des sujets au cœur du roman. L'hôpital par exemple, et la question du care, du soin.
1: J'avoue que je n'ai pas insisté sur ça. Je vais vous dire honnêtement, c'est une démarche dramaturgique, c'est-à-dire que le roman se passe... en 1980, en janvier 1980, pendant les 10 jours durant lesquels dure le coma du père. Donc c'est-à-dire, je ne vais pas vous donner la réponse. Est-ce que cet homme va survivre ou pas ? Est-ce qu'il va se réveiller ou pas ? C'est juste, en scénario, nous appellerions ça un tendeur dramaturgique. Mais je n'ai pas à développer, on ne parle pas trop de... Je crois que le vrai fil rouge, c'est aussi la galerie des personnages qui encadre Angela. Il y a sa tante, sa marraine, son oncle, des gens que Angela a connus enfant et qui sont restés justement du côté de Charleroi, qui s'en sont pas tous sortis très très bien d'ailleurs. Elle revoit une amie d'enfance, c'était sa voisine qui elle est devenue femme de ménage. Hein. Oui, je crois quand même qu'il faut le dire. Moi, du coin où j'étais, ça s'appelait le Roccio, à Montigny-sur-Sambre. Honnêtement, il n'y a pas aucun des enfants de ma classe, et même du lycée, hein, de l'Athénée Royale de Charleroi. Ça s'appelait le Lycée Royal de Charleroi. Ça a aussi changé de nom. Tout change. Hein. Et bien, il n'y en a pas qui ont fait l'UNIF. C'est quand même fou, quoi. Pourquoi ? Je ne comprends pas. Enfin, on n'est pas obligé de faire l'UNIF, hein. C'est pas ça. Mais quand même, c'est un grand moment de découverte culturelle. Pas seulement, on va pas seulement en cours, on rencontre d'autres gens. Pourquoi les jeunes n'essayent pas ?
0: Ouais, de la difficulté de s'extirper d'un milieu et de la reproduction sociale. Merci beaucoup, Gabrielle Boril. Je rappelle le titre de votre roman, premier roman, mais je pense savoir qu'il y en a d'autres... dans les tiroirs qui demandent qu'à être édité. La fille de Nido, publiée aux éditions Weyrich dans la collection La plume du coq. Voilà. Ah oui, juste peut-être un mot là-dessus, La plume du coc et l'édition Weyrich.
1: Olivier Weyrich est un éditeur très très dynamique qui est donc basé dans les Ardennes et C'est lui qui a choisi cette couverture qui est très lumineuse, qui parle des mines, mais en même temps, il y a cette espèce de soleil là derrière. Et je pense que ça rejoint bien le parcours du livre, c'est-à-dire qu'on part de quelque chose de sombre, mais je crois que c'est un roman qui est porteur de résilience. Hein. Je ne vais pas vous donner la fin, mais c'est quand même un roman quelque part positif. Et donc Olivier Wehrich a publié, là maintenant, il a fêté les 100 ans de cette collection, pardon, pas les 100 ans, les 100 livres, les 100 livres de sa collection Plume du Coq. Voilà. Bravo à lui, il est très dynamique, ce homme-là.
0: Voilà, et donc il y a des polars en perspective, mais ça on en reparlera peut-être un peu plus tard. Merci Gabriel Boril.
1: Merci.

Voilà, au cours de cette émission, vous avez eu l'occasion d'entendre Gabrielle Boril, qui est donc romancière. Elle a publié récemment « La fille de Nino » aux éditions Weyrich dans la collection « Plume du coq ». Elle a été scénariste et professeure de scénario à l'ULB et à l'IAD. Elle a aussi été auteure de BD, de séries, télé et de cinéma. Elle a fait des études de droit et de journalisme à l'ULB et donc je vous rappelle qu'elle publie son premier roman. Il y en aura d'autres qui vont être publiés prochainement, sans doute aux éditions Weyrich comme celui-ci. Le titre « La fille de Nino » dans la collection « Plume du coq ». C'est tout pour aujourd'hui. À la semaine prochaine. Au revoir.

Bonsoir, chers auditrices et chers auditeurs. Bienvenue à Jazz Intercontinental, le jazz du monde chez Radio Campus. Je suis Federico Garcia et aujourd'hui, je vous invite à enchanter nos oreilles avec un voyage musical à travers le jazz dans le monde. Dans cette émission, nous allons partager un voyage sonore magique à travers l'océan Atlantique. Pendant les 60 prochaines minutes, nous écouterons la musique de jazzmen nord-américains. J'espère que vous apprécierez Jazz Intercontinental ce soir à la maison, au travail ou dans votre voiture en rentrant chez vous ou en direction de votre travail. Ce soir, nous ferons un magique voyage sonore et musical dans le monde du jazz, dans les pays où la musique des big bands est née sur la planète. Nous traverserons l'océan Atlantique pour voyager vers les continents américains et arriver dans le berceau de blues, de jazz et de rock. Les pays des Mustangs, de la Statue de la Liberté, de Disneyland, de Armstrong, de Martin Luther King et Miles Davis, les États-Unis. Ce soir, nous écouterons la musique d'une légende du jazz, l'immortal Count Basie et son Big Band. William James Count Basie, né le 21 août 1904, décédé le 26 avril 1984, était un pianiste, organiste, chef d'orchestre et compositeur de jazz nord-américain. En 1935, il forme l'orchestre Count Basie et en 1936 l'a mené à Chicago pour un long engagement et son premier enregistrement. Il a dirigé le groupe pendant près de 50 ans, créant des innovations telles que l'utilisation de deux saxophones ténors séparés, la mise en valeur de la section rythmique, le riffs, avec un big band, l'utilisation d'arrangeurs pour élargir le son, etc. De nombreux musiciens se sont fait connaître sur sa direction, notamment les saxophonistes ténors Lester Young et Herschel Evans, le guitariste Freddie Green, le trompettiste Buck Clayton et Harry Sweets Edison, le tromboniste Al Gray et le chanteur Jimmy Rushing, Helen Humes, Thelma Carpenter et Joe Williams. Nous allons écouter ce soir dans cette émission de Jazz Intercontinental extrait de The Essential Count Basie, une magnifique compilation d'enregistrement depuis ses débuts avec son orchestre en 1935 jusqu'à sa mort. Nous écouterons ce soir des morceaux immortels de l'une des big bands les plus étonnants de tous les temps, les big bands dirigés par l'immortal Count Basie. D'abord, nous écouterons les morceaux suivants. Clap Hands, Here Comes Charlie, Tickle Toe, Broadway, suivi de Jump the Blues Away, Harwood Blues, Eat Sandman, Ain't That Truth, For the Good of Your Country, et les dernières morceaux dans cette première partie musicale, High Tide.

Count Basie a initié plusieurs générations d'auditeurs au son de Big Band et a lancé un catalogue influent. Beaucoup de ceux qui ont travaillé pour lui se souviennent de Basie comme d'un homme respectueux des musiciens et de leur opinion modeste et toujours enthousiaste à l'égard de sa musique. Dans son autobiographie, Count Basie écrit « Je pense que l'orchestre peut vraiment swinguer lorsque il swingue facilement, lorsque il peut se contenter de jouer comme si vous coupiez du beurre. Personne ne pouvait swinguer comme Basie, surtout lorsque il jouait les arrangements de Neil Hefti et personne, à l'exception de Duke Ellington, n'a réussi à réunir autant de solistes vedettes en même temps. Et personne d'autre que Basie ne pouvait en dire autant au piano avec si peu de notes. Pendant presque de 5 décennies, le Count Basie Orchestra a occupé la première place, une place qu'il méritait amplement. Et pour dire adieu à le Count Basie Big Band, nous écouterons les morceaux suivants. Queer Street, Rambo, Stay Cool, Stay On It, Golden Bullet, suivi par Song of the Islands, 1 o'clock Jump, et le dernier morceau, Tootsie, The Essential Count Basie, superbe musique de Big Band.

Nous arrivons aujourd'hui à la fin de cette émission de Jazz Intercontinental, Jazz du Monde, chez Radio Campus, la station de la communauté universitaire de la ULB à Bruxelles, en Belgique, sur les 92.1 FM et sur le site web radiocampus.be. Je suis Federico Garcia, voix, scénario et production. Le rendez-vous pour les prochains voyages sonores à travers les chemins du jazz du monde est le mois prochain, le premier lundi du mois à 19h ici, Jazz Intercontinental chez Radio Campus. Passez une excellente soirée et à bientôt.

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Joséphine apparaît. Comme elle disparaît sous des voiles de coton. Suit-elle un fil invisible? Ou bien le secrète-t-elle? 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Suit-elle un fil invisible? Ou bien le secrète-t-elle? 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Ou bien le secrète-t-elle? Mais pour elle, point de chute, ses déséquilibres sont légères volutes. 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